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1: 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Pierre Boudias pour le journal. Bonjour Pierre.
2: Ah bonjour Edouard, bonjour à tous.
1: Une éclaircie à la une, celle dans les négociations de paix américano-iraniennes.
2: Donald Trump affirme qu'un accord a été largement négocié sans être totalement acté. Réouverture du détroit d'Ormuz et abandon de son stock d'uranium enrichi par Téhéran serait selon lui sur la table. Une attaque russe massive a touché l'Ukraine et sa capitale, frappe d'importance au bilan encore incertain et au lendemain de bombardements ukrainiens sur une usine de matériel militaire russe. Kiev qui tient désormais la dragée haute à Moscou en termes de guerre de drones, nous dira un expert. On évoquera également l'épidémie d'Ebola. Elle pourrait toucher une dizaine de pays supplémentaires sur le continent, selon l'Union africaine. Les experts appellent à engager les communautés locales dans la riposte face au virus. Nous serons également en Pologne où le maire de Cracovie joue sa place lors d'un référendum aujourd'hui. En France, où l'ex-premier ministre Édouard Philippe précise sa candidature à la présidentielle. Et puis on vous expliquera comment des trafiquants de drogue utilisez vos petits colis pour faire venir leurs marchandises de la Californie à la région parisienne. Washington et Téhéran sont-ils finalement proches de trouver un terrain d'entente? C'est en tout cas ce qu'ont laissé entendre les deux belligérants hier. Après des semaines de discussions entrecoupées d'invectives et de menaces réciproques, la République islamique a évoqué hier une tendance au rapprochement avec les positions de l'ennemi américain. Le principal négociateur de la République islamique assure que son pays finalise un protocole d'accord, mais prévient, cela ne signifie pas qu'un consensus sur les questions importantes sera trouvé. Tonalité légèrement plus optimiste côté américain et du côté surtout de la Maison Blanche. Édouard Maille, on vous retrouve aux États-Unis. Donald Trump dévoile lui déjà sur des détails d'une éventuelle issue des négociations.
3: Oui, alors en fin de journée ce samedi, Donald Trump a affirmé qu'un accord avait été largement négocié, mais sujet à une finalisation, une annonce sur son réseau Truth Social. Donald Trump a précisé que le détroit d'Ormuz rouvrirait sans donner plus de détails sur les conditions de l'accord. Mais selon des sources anonymes citées par le New York Times, l'Iran a accepté de se débarrasser de ses stocks d'uranium hautement enrichis. Mais que la question de comment l'Iran se débarrassera de ses stocks reste à être discutée dans de prochaines négociations. Ce samedi, Donald Trump a eu un appel avec les pays du Golfe et d'autres pays membres des négociations. Certains dirigeants ont encouragé Donald Trump à accepter l'accord proposé par l'Iran, selon des sources du New York Times. Le président américain s'est également entretenu avec le premier ministre israélien Benjamin Netanyahou, alors que ce dernier semblait avoir été mis sur la touche ces derniers jours. Et puis, une autre réunion pour Donald Trump avec ses négociateurs. Le président américain s'est montré plus optimiste en fin de journée, car plus tôt ce samedi, dans une interview aux médias Axios, Donald Trump avait estimé les chances d'un bon accord à 50-50, faute de quoi il menaçait de reprendre les frappes contre l'Iran.
2: Édouard Maille, correspondant de RFI aux États-Unis, l'Iran qui de son côté avait affirmé plus tôt que le dossier nucléaire ne faisait pas partie des 14 points discutés entre Washington et Téhéran. Médiateur de premier plan dans ce dossier, le Pakistan, par la voix de son premier ministre, dit espérer accueillir très bientôt une nouvelle séance de négociations américano-iraniennes. Sur l'autre front de ce conflit au Liban, Israël poursuit ses frappes. La défense civile libanaise annonce qu'un de ses centres de secours a été détruit ce matin, un abattier dans le sud du pays. Une caserne de l'armée avait déjà été touchée dans un raid israélien hier soir. Au moins un mort dans d'intenses bombardements russes sur l'Ukraine la nuit dernière. Kiev notamment largement visé au lendemain de la mise en garde du président Zelensky sur les risques de voir la métropole touchée. Moscou frappe fort au lendemain également d'un bombardement ukrainien sur une usine russe de matériel militaire dans la région de Perm. Quelques heures plus tard, un grand dépôt pétrolier de Russie était à son tour touché. Preuve qu'après 4 ans de guerre, Kiev a désormais l'avantage sur le terrain. C'est en tout cas l'avis de Guillaume Ancel, ancien officier français et expert militaire.
4: Ce qui est intéressant, c'est qu'effectivement, il y a un retournement de relations de force. Les Russes se trouvent piégés à leurs propres problèmes. C'est-à-dire qu'en voulant attaquer tout azimut l'Ukraine, eh bien aujourd'hui, ils se tapent des frappes tout azimut. Alors contre des installations pétrolières, mais aussi contre d'autres cibles qui sont assez sensibles. Les Ukrainiens ont les moyens de résister. Ils ont réussi à freiner l'offensive russe, même si elle continue à avancer, mais de manière assez marginale. Mais surtout, ils ont les moyens de faire mal en Russie et dans un domaine qui est hypersensible, c'est celui du prix du carburant. parce qu'évidemment, si la société russe se voyait rationnée en termes de carburant, je pense qu'elle supporterait assez mal, encore plus mal, cette opération militaire spéciale de Vladimir Poutine contre l'Ukraine, qui d'une part ne devait durer que 3 semaines et qui dure maintenant depuis plus de 4 ans, et qui surtout s'attaque à leurs frères.
2: Guillaume Ancel, interrogé par Julien Chavanne. 10 pays africains supplémentaires menacés à terme par l'épidémie d'Ebola. L'alerte a été lancée hier lors d'une réunion de coopération transfrontalière à Kampala en présence de l'Africa CDC, organe médical de l'Union africaine. Si le Kenya, le Rwanda ou encore la Centrafrique pourraient bientôt être victimes du virus, c'est bien la RDC qui reste le principal foyer de diffusion. Déjà 867 cas suspects et 204 décès probables recensés dans l'est du pays, notamment en Ituri, où la riposte s'organise. Sur place, les experts préviennent déjà, le monde médical aura besoin des communautés locales pour lutter efficacement contre cette maladie. À Kinshasa, Pauline Azidi.
5: Tous les acteurs de terrain le rabâchent. Il faut bâtir une relation de confiance avec les habitants des localités touchées par la maladie. Et Médecins Sans Frontières d'insister dans un communiqué, l'ensemble du dispositif de riposte ne peut fonctionner sans un engagement communautaire soutenu, d'autant plus dans une province marquée par des violences et de l'insécurité. Une position partagée par Frédérica Batoko, directrice pays de l'ONG Solidarité Internationale.
6: L'engagement communautaire qui est absolument critique pour qu'on puisse effectivement mener les activités et permettre aux équipes qui puissent mener les activités en toute sûreté. Donc le gros défi maintenant est celui de pouvoir se rapprocher à nouveau et prendre attache avec les leaders communautaires et les communautés plus en général pour pouvoir commencer en amont du déploiement des équipes la sensibilisation vis-à-vis de tout ça.
5: Cette sensibilisation des communautés est encore insuffisante, prévient un humanitaire actuellement à Mongoualou, épicentre de la flambée. La sensibilisation de masse par la radio ou les campagnes d'affichage fonctionnent bien, mais il faut aussi une sensibilisation de proximité avec par exemple du porte-à-porte. Et là, nous sommes en retard, ajoute cet acteur de terrain. Pauline Azidi, Kinshasa, RFI.
2: Et selon l'Africa CDC, les besoins financiers pour mettre fin à l'épidémie se chiffrent à 319 millions de dollars, en grande partie au bénéfice de la RDC. Le maire de Cracovie, en Pologne, joue son avenir politique dans les urnes. Ce dimanche, les habitants de la grande ville polonaise sont en effet appelés à un référendum pour décider de la destitution éventuelle de leur édile. Un vote organisé par ses détracteurs qui pourrait avoir des répercussions bien nationales, car à un an et demi des élections législatives, une défaite pourrait être un très mauvais présage pour le camp du premier ministre Donald Tusk. Explication d'Adrien Sarlat.
7: En mer sur la sellette, suspendu aux voix de ses administrés. Accusé d'avoir creusé la dette municipale, de pratiquer le népotisme et de ne pas respecter ses promesses électorales, le maire de Cracovie, Alexandre Michalski, pourrait bien perdre sa place ce dimanche. Mais c'est surtout la mise en place de la zone à faible émission, ainsi que la hausse des tarifs de parking et des transports en commun qui ulcèrent les Cracoviens. À l'origine de ce référendum, un comité citoyen de 21 personnes, qui se dit indépendant du monde politique, mais reçoit le soutien public des rivaux de Michalski et du PIS à l'échelle nationale. Eux voient la possibilité de reprendre au camp de Donald Tusk l'une des deux principales villes de Pologne, 18 mois seulement avant les prochaines élections législatives. Alors ces dernières semaines, Alexandre Michalski a appelé ses soutiens à rester chez eux, sachant que le scrutin pourrait être invalidé si la participation ne dépasse pas les 27%, un scénario très improbable selon les sondages. Si le référendum aboutit à la chute du maire, cela pourrait entraîner des mouvements similaires dans d'autres villes de Pologne, paralysant ainsi l'action des maires qui craindraient de pouvoir être renversés à tout moment. Adrien Sarlat, Varsovie. RFI.
2: Lui a le scrutin de 2027 en France en ligne de mire. L'ex-premier ministre Édouard Philippe, candidat déclaré à la succession d'Emmanuel Macron. Habituellement discret médiatiquement, le maire du Havre était à la télévision hier, l'occasion de revenir sur cette enquête pour détournement de fonds dont il fait l'objet. Mais surtout, Victorien Villaume, d'en dire plus sur sa vision pour l'avenir du pays.
8: Face à l'ouverture d'une information judiciaire, Édouard Philippe s'affiche serein et laisse entendre que cette affaire serait due à l'amertume d'une ancienne collaboratrice.
9: Elle n'avait pas le niveau que j'attendais. Dès qu'elle l'a compris, elle a commencé à dénoncer des faits dont elle considérait qu'ils n'étaient pas conformes à la légalité, ce que je conteste totalement. Bon, voilà, bah écoutez, la justice va faire son travail.
8: Le président du parti Horizon, souvent taclé sur sa discrétion, avance ses priorités, plus de moyens pour l'école, un meilleur financement du modèle social et une justice plus rapide. Il livre aussi ses premières décisions s'il venait à être élu, dissolution 3 semaines après l'élection et référendum sur la rigueur budgétaire.
9: On peut se fixer comme règle d'être sérieux. Le sérieux avec l'argent public, le sérieux avec les comptes de l'État, c'est pas une obsession de comptable. C'est la capacité à financer les efforts dont on a besoin et c'est aussi la capacité à être libre.
8: Et alors que les ambitions pour 2027 ne manquent pas à droite et dans le bloc central, le candidat balaye d'un revers de main l'idée d'une primaire.
1: Il n'y a pas de place pour cette primaire parce que la confiance entre les partis est beaucoup trop faible. Si Gabriel Attal gagnait cette primaire, je ne crois pas du tout que M. Lisnard ou que M. Retailleau considérerait que bah oui, il a gagné, donc on va le soutenir.
8: J'adore faire campagne, affirme Édouard Philippe, dont le premier meeting se déroulera à Paris au début du mois de juillet.
2: Victorien Villaume, un coup de filet jeudi, justement à Paris, dans le milieu du narcotrafic. 5 hommes interpellés et mis en examen, tous soupçonnés d'avoir fait passer de grandes quantités de drogue entre les États-Unis et la France. Et au-delà du volume de ce trafic, c'est surtout le procédé utilisé qui retient l'attention, Oriane Gendreau.
10: Après 1 an d'enquête, les autorités...
11: Très belle mission. 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
3: Bonjour à tous, merci d'être avec nous ce dimanche 24 mai 2026, RFI Matin, 3 heures d'actualité internationale avec le journal pour commencer. Bonjour Fabrice Le Grier.
5: Bonjour Clotilde, bonjour à tous.
3: Nous serons en direct de Kiev dans un instant.
5: La capitale ukrainienne visée par une attaque massive de missiles balistiques et de drones russes dans la nuit. Nous retrouverons notre correspondant Luc Alazo sur place.
3: États-Unis et Iran font tous deux état d'avancée majeure dans les négociations en vue de mettre fin à la guerre.
5: Donald Trump assure que les derniers détails sont en train d'être discutés et seront annoncés rapidement. Un protocole d'accord qui comprendrait la réouverture du détroit d'Ormuz, mais qui repousserait à plus tard la question du nucléaire iranien. Nous prendrons la direction de Jérusalem dans ce journal pour prendre le pouls côté israélien. Le Premier ministre Benjamin Netanyahou était plutôt pour une reprise des combats.
3: Dans l'actualité également, le virus Ebola qui menace 10 pays africains supplémentaires.
5: 10 pays en plus de la RDC, épicentre de l'épidémie, et de l'Ouganda. C'est ce qu'a annoncé l'Africa CDC lors d'une réunion de haut niveau hier, plusieurs mesures ont été annoncées.
3: Et puis des supporters sénégalais graciés par le roi du Maroc, Mohamed VI.
5: Supporters qui avaient été arrêtés et emprisonnés pour hooliganisme lors de la finale de la CAN en janvier dernier. Décision prise, je cite, pour des considérations humaines. Nous écouterons les réactions de Marocains dans quelques minutes.
3: Volodymyr Zelensky avait mis en garde dès hier soir contre une frappe russe d'ampleur dans les prochaines 24 heures. Elle s'est bel et bien produite.
5: La Russie a en effet lancé cette nuit une attaque massive et coordonnée de missiles et de drones contre la capitale ukrainienne. Le bilan provisoire fait état d'au moins un mort et de dizaines de blessés selon les autorités. Bonjour Lucas Lazo.
6: Bonjour Fabrice.
5: Lucas, vous êtes à Kiev et comme des milliers d'habitants, vous avez passé la nuit à l'abri dans les couloirs du métro.
6: Oui, tout à fait. Après une première salve de missiles, une dizaine d'explosions très puissantes à 1h du matin, j'ai rejoint la station de métro la plus proche. On pouvait lire la profonde lassitude et le dépit sur le visage des gens, certains sur leur lit de camp. Depuis la terre, les airs et la mer Noire, la Russie a déployé cette nuit et par vagues successives une centaine de missiles et notamment, chose très rare, le missile supersonique Oreshnik, selon les premières analyses, une arme particulièrement difficile à intercepter. C'est sans compter les dizaines de drones qui ont bourdonné une grande partie de la nuit dans le ciel de Kiev, même si beaucoup ont pu être neutralisés. Ce matin, d'immenses incendies sont toujours en cours dans la capitale, dans des zones industrielles, mais aussi résidentielles. Et les services d'urgence continuent de prendre en charge d'éventuels blessés. Des familles sont toujours bloquées dans l'abri d'une école dont l'entrée s'est effondrée en plein centre-ville. Cette attaque s'inscrit dans une intensification des frappes russes contre Kiev ces dernières semaines. La semaine dernière, déjà, 24 personnes avaient été tuées dans la capitale après le tir d'un missile sur un immeuble d'habitation.
5: Lucas Lazo en direct de Kiev. Merci Lucas.
3: Dans l'actualité également, les États-Unis et l'Iran qui font état de percées significatives dans leurs discussions pour mettre fin à la guerre.
5: Donald Trump affirme qu'un protocole d'accord a été pour l'essentiel négocié. Sur son réseau Truth Social, le président américain assure que les derniers détails sont en train d'être discutés et seront annoncés rapidement. Téhéran a aussi fait part d'avancées dans les négociations. D'après certaines sources citées par l'agence Reuters, le cadre proposé se déroulerait en trois étapes, la fin officielle de la guerre, le règlement de la crise dans le détroit d'Ormuz et l'ouverture d'une période de 30 jours pour négocier un accord plus large. Le site d'information américain Axios affirme pour sa part que Téhéran pourrait vendre librement son pétrole et que des négociations seraient engagées par la suite pour limiter le programme nucléaire iranien. Donald Trump, qui a par ailleurs déclaré s'être entretenu avec Benjamin Netanyahou hier, il ne semblait plus aligné ces derniers jours, Washington prônant plutôt une solution diplomatique, tandis que le Premier ministre israélien optait davantage pour une reprise des combats. La presse israélienne tire la sonnette d'alarme. Les États-Unis s'engagent en échange de garanties iraniennes que beaucoup considèrent comme de simples promesses à crédit. Michel Paul, on vous retrouve en direct de Jérusalem. Bonjour Michel.
7: Bonjour Fabrice, bonjour à tous.
5: Michel, l'inquiétude domine ce matin en Israël.
0: Absolument. En coulisses, un mémorandum d'accord s'esquisse donc entre Washington et Téhéran, une entente portée par une médiation pakistanaise qui ne semble pas tenir compte des lignes rouges israéliennes. Alors, le scénario qui se dessine est celui d'une fin immédiate des hostilités et d'une réouverture du détroit d'Ormuz en échange d'un dégel financier massif pour Téhéran. Le problème pour le cabinet de Netanyahou, c'est bien la question nucléaire, les missiles balistiques et le soutien aux milices proxy qui sont relégués à des discussions futures floues et incertaines. L'influence d'Israël sur les décisions de Donald Trump semble s'effriter, soulignent les analystes, alors que le Premier ministre israélien pousse pour une pression maximale. Les États-Unis semblent privilégier la désescalade. Le risque vu par la classe dirigeante israélienne, voir l'Iran sortir de ce conflit, non pas affaibli, mais renforcé, laissant Israël plus isolé que jamais face à ce qui est considéré ici comme des menaces existentielles. Le sentiment dominant ce matin en Israël est résumé, Fabrice, par cet avertissement d'un responsable proche du dossier. Si vous êtes entré dans une salle de négociation avec les Iraniens, vous avez déjà perdu.
5: Michel Paul en direct de Jérusalem. Israël qui a poursuivi ses frappes sur le Liban hier en dépit du cessez-le-feu conclu le 17 avril. La défense civile libanaise annonce la destruction d'un centre de secours dans le sud du pays.
3: Et puis c'est l'un des effets de la crise au Moyen-Orient. Les produits dérivés du pétrole voient leur prix flamber.
5: Et cela peut avoir des effets vertueux, notamment en Europe pour la filière du plastique recyclé. Les difficultés d'approvisionnement en matière vierge ont fait augmenter la demande. Une relance bienvenue pour un secteur en souffrance depuis quelques années. Aurélien de Vernois.
7: C'est un paradoxe dans une Union européenne où le recyclage est fortement encouragé. Les capacités de production de plastique recyclé ont baissé depuis 2022, la faute à une concurrence intense du plastique vierge produit en Chine ou aux États-Unis. La remontée de la demande et des prix est donc une bonne nouvelle, mais accueillie avec prudence par Jean-Yves Jacquelin, directeur général de Plastics Europe, l'association européenne du secteur.

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1: Le journal international. Bonjour Pierre Boudias.
3: Bonjour Clotilde, bonjour à tous.
1: À la une, un accord largement négocié mais pas encore acté.
3: C'est ce qu'annoncent Iran et États-Unis qui font état de percées diplomatiques dans le conflit qui les oppose du côté de Téhéran. On se félicite du contenu de ces négociations. La provocation de trop pour Itamar Ben-Gvir après l'humiliation qu'il a fait subir aux militants de la flottille pour Gaza. Le ministre de la Sécurité nationale israélien se voit déclaré persona non grata en France. De nombreux États demandent désormais des sanctions européennes contre le gouvernement israélien. On tentera également de définir les nouveaux contours du paysage politique sénégalais. Après le divorce entre Ousmane Sonko et le président Bassirou Diomaye-Faye, nous serons en Serbie où les étudiants se sont massivement rassemblés dans la rue hier pour demander des élections anticipées. Également à Chypre où le spectre de l'extrême droite plane sur les législatives organisées ce dimanche. Et puis c'est à Cannes que nous conclurons ce journal. La croisette qui a sacré hier un habitué, le roumain Cristian Mungiu, remporte sa deuxième palme d'or pour son long métrage Fjord.
1: Optimisme mesuré, mais optimisme tout de même dans les négociations américano-iraniennes.
3: Les deux belligérants ont annoncé hier d'importants progrès diplomatiques pour mettre fin au conflit qui les oppose depuis près de 2 mois. Le président américain Donald Trump parle d'un accord quasiment négocié, lui donne 50% de chances d'aboutir et assure qu'il permettrait la reprise de la navigation dans le détroit d'Ormuz. Côté iranien aussi, on fait état d'avancée. Les autorités parlent d'un rapprochement entre les positions des négociateurs. Siavosh Ghazi, on vous retrouve depuis Téhéran, les autorités de la République islamique qui annoncent également l'imminence donc d'un accord.
4: En fait, Donald Trump n'a fait que confirmer les déclarations du porte-parole du ministère iranien des Affaires étrangères qui avait annoncé ce protocole d'accord qui doit être finalisé d'ici quelques jours, 3 ou 4 jours, a-t-il dit. Donc, on va d'abord annoncer la fin des hostilités à la fois en Iran, mais aussi sur le théâtre libanais. Pour Téhéran, le soutien au Hezbollah est primordial pour la politique future de l'Iran dans la région. Ensuite, le déblocage d'une partie des avoirs iraniens. On parle de 12 milliards à 24 milliards de dollars. On n'a pas de chiffre exact pour l'instant. Enfin, la réouverture du détroit d'Ormuz, mais qui restera, contrairement à ce qui a été dit par Donald Trump, restera sous contrôle de l'Iran. Pas question d'abandonner le contrôle de ce détroit. Pour l'Iran, c'est une victoire totale, puisque selon Téhéran, les États-Unis ont accepté toutes les conditions iraniennes, notamment le fait qu'on parlera par la suite, dans le futur, du dossier nucléaire iranien.
3: Merci. Gazi, les discussions finales entre belligérants pourraient avoir lieu au Pakistan. Médiateur dans ce conflit, le premier ministre pakistanais dit espérer voir son pays accueillir très prochainement une nouvelle session de discussion entre Washington et Téhéran. Donald Trump assure de son côté avoir évoqué cet éventuel accord avec le premier ministre israélien Benjamin Netanyahou. Ce dernier semblait plutôt favorable à une reprise des combats selon les médias américains. Israël qui a de nouveau frappé la bande de Gaza hier, une frappe sur le nord de l'enclave qui a tué 5 policiers et un adolescent selon la défense civile palestinienne. C'est une tente des membres de forces de l'ordre qui aurait été ciblée. L'armée israélienne assure de son côté avoir éliminé des terroristes du Hamas. Après la provocation, les sanctions pour Itamar Ben-Gvir, connu pour ses propos extrémistes, le ministre de la Sécurité nationale israélien n'est désormais plus le bienvenu en France. Le ministre des Affaires étrangères a déclaré Itamar Ben-Gvir persona non grata après l'humiliation que le leader suprémaciste a fait subir aux militants de la dernière flottille pour Gaza. Ils étaient apparus menottés et agenouillés dans une mise en scène diffusée cette semaine sur les réseaux sociaux. Paris entend désormais aller plus loin et annonce se joindre à l'Italie pour demander des sanctions européennes contre Itamar Ben-Gvir. Plus largement, Pierre Benazet, c'est le gouvernement israélien qui est dans le collimateur de nombreux États européens.
5: Dès jeudi, l'Italie demandait des sanctions à l'encontre d'Itamar Ben-Gvir et suivait en cela l'Espagne et surtout l'Irlande. Le Premier ministre irlandais avait demandé mercredi au président du Conseil européen des sanctions de l'UE à l'encontre du ministre israélien de la Sécurité nationale. Dans sa lettre, il demandait aussi un débat à ce sujet lors du sommet européen de juin. Mais la question ne va pas de soi au sein de l'Union européenne car depuis août 2024, Itamar Ben-Gvir se trouve dans le collimateur avec Bezalel Smotrich, le ministre des Finances. Ils ont tous deux été pointés du doigt par le chef de la diplomatie européenne de l'époque, Josep Borrell, comme auteur, je cite, de messages de haine inacceptables contre les Palestiniens. 2 ans plus tard, les Européens sont toujours aussi divisés. Et pour s'entendre il y a 2 semaines sur des sanctions à l'encontre des colons violents en Cisjordanie, il a fallu que les Européens écartent de leur liste les noms de Bezalel Smotrich et Itamar Ben-Gvir. Pierre Benazet, Bruxelles. RFI.
3: Et à noter que des heurts ont eu lieu lors du retour des membres de la flottille pour Gaza en Espagne. Affrontement entre soutien de ces militants pro-palestiniens et policiers à l'aéroport de Bilbao. 4 personnes ont été interpellées pour rébellion grave et agression contre des membres des forces de l'ordre.
1: Kiev, visé par une attaque russe massive au petit matin.
3: Des salves de missiles balistiques et de drones se sont abattues sur la capitale ukrainienne, faisant au moins 1 mort, selon un bilan provisoire. Attaque qui intervient après une autre attaque, cette fois ukrainienne. Elle a été meurtrière sur un lycée dans une zone occupée contre laquelle la Russie avait promis de riposter. Le président Volodymyr Zelensky avait mis en garde dès hier contre les risques d'une attaque russe sur son pays. Et alors que les bombes continuent donc de pleuvoir, 4 ans après le début de la guerre, ce sont des scènes rares de fraternité qui ont eu lieu hier à Bucarest. Ukrainiens, Russes et Biélorusses réunis dans un même stade pour le concert de l'artiste McCork. 42 000 personnes présentes, un record pour un concert solo en Roumanie, alors que le rappeur est pourtant connus dans le pays. Ce sont donc des dizaines de milliers de russophones qui s'étaient donné rendez-vous dans les travées de ce stade pour écouter celui qui refuse de se produire dans son propre pays. Et en Russie, sur place, Guillaume Bernès.
2: Aux abords du stade de Bucarest, Gleb porte le maillot de football orange de son village, en Biélorussie. L'informaticien se dit touché par les paroles d'unité du rappeur Max Korge, alors que la guerre sévit en Ukraine depuis 2022.
6: Quand cette guerre sera finie, je pense que cet artiste sera l'une des personnes capables de tous nous réunir à nouveau. Ses chansons parlent d'être ensemble, de faire la fête ensemble, comme quand on était adolescent. Peu importe que tu sois russe, biélorusse ou ukrainien, les drapeaux, les nationalités, tous les problèmes et les conflits. Pendant le concert, au moins, tout ça disparaît.
2: Drapée des couleurs rouges, blanches et jaunes d'Odessa en Ukraine, Anastasia se réjouit de cette pause, loin des bombes et des drones russes qui ciblent sa ville.
7: C'est la musique de notre adolescence, de notre vie avant la guerre, quand on était heureux, quand on avait ses couchers de soleil rose. C'est comme un voyage dans le passé, une forme de nostalgie.
2: Et quand on lui demande son sentiment de partager le stade avec des Biélorusses et des Russes...
7: On soutient les Biélorusses s'ils nous soutiennent, mais les Russes, non, pas du tout.
2: L'artiste biélorusse ne se produit plus dans son pays ni en Russie depuis 2022. 3 mois après le début du conflit, l'artiste a publié Svoydom, sa maison, dont les paroles soutiennent explicitement la défense du territoire ukrainien face à l'invasion russe. Guillaume Bernès, Bucarest, RFI.
3: Marc Korke qui a donc réalisé le record du concert solo qui a réuni le plus de personnes en Roumanie hier.
1: L'actualité africaine, Pierre, avec toujours les inquiétudes liées à Ebola.
3: Une réunion transfrontalière était organisée hier à Kampala, la capitale de l'Ouganda. L'occasion pour l'Africa CDC, organe médical de l'Union africaine, de prévenir l'épidémie pourrait s'étendre à une dizaine de pays supplémentaires. Kenya, Centrafrique ou Rwanda sont toujours sous la menace. L'organisation estime que près de 320 millions de dollars seront nécessaires pour contrer ce virus. Après le divorce, l'heure est à la recomposition politique au Sénégal, le limogeage d'Ousmane Sonko par le président Bassirou Diomaye Faye vendredi a en effet mis fin à un projet porté depuis 2 ans par ces deux figures. Le désormais ex-premier ministre et le chef de l'État vont donc devoir tracer leur propre route avec la présidentielle de 2029 en ligne de mire. Juliette Dubois revient pour RFI sur les raisons de cette rupture et sur ses conséquences.
8: La coalition Diomaye président reconnaît des divergences de longue date. Continuer à gouverner ensemble était devenu compliqué, voire impossible. Ahmed Dieng, membre de sa task force.
9: On a essayé de pousser au maximum une collaboration qui s'est avérée difficile les premiers jours. Le président a été calme pendant peut-être 18 mois et même plus. Il y avait une tension à l'air. Le premier ministre a plutôt assumé qu'il y avait des divergences. Il n'y a pas une seule de ces sorties où il n'a pas dit clairement que j'étais pas d'accord avec le président. Le jeu politique va être redéfini. Les acteurs politiques également vont se renouveler.
8: La recomposition politique s'accélère. Dans le clan Pastef, les premières démissions ont suivi dès le lendemain du limogeage. Le directeur du musée des civilisations noires et le directeur de la Sonacos, la Société nationale des oléagineux, ont annoncé leur départ. Mais l'Assemblée nationale reste à large majorité acquise au parti d'Ousmane Sonko, un rapport de force qui pourrait rapidement peser sur la capacité du président à gouverner sans heurts. Maître Abdoulaye Tall, porte-parole du Pastef, se veut rassurant.
10: Ousmane Sonko a eu à montrer son désaccord par rapport à Cheikh François, mais je pense que cela ne s'est pas déteint sur le fonctionnement des institutions. Le Sénégal fonctionne, l'administration marche, les transporteurs travaillent, la justice fait son travail, l'Assemblée nationale va assumer pleinement son rôle d'institution, son rôle de contrôle de l'action gouvernementale.
8: Le PASTEF, affirme-t-il, est résolument tourné vers l'avenir et les prochaines échéances électorales. Un congrès du parti est prévu le 6 juin avec un seul candidat à sa présidence, Ousmane Sonko. Juliette Dubois, Dakar, RFI.
1: RFI, il est 8h10 à Belgrade. Les étudiants serbes au rendez-vous de leur premier grand rassemblement de l'année.
3: Et premier épisode de 2026 hier. Ces marches contre la corruption et l'organisation d'élections anticipées sont organisées depuis 2024. L'effondrement d'un auvent de la gare de Novi Sad, qui est un accident qui avait fait 16 morts hier dans la capitale. La mobilisation a donc une nouvelle fois été exceptionnelle, malgré des incidents avec la police à l'issue du rassemblement. Le reportage de Laurent Rouy.
11: La place était noire de monde. Plus de 100 000 personnes, selon un décompte indépendant, sont venues de tout le pays, malgré les obstacles placés par le régime, comme l'explique Tsetsa.
12: Aujourd'hui, il n'y a pas un train qui circule. La société des chemins de fer a annoncé une alerte à la bombe, mais personne ne croit à cette fable. La vérité, c'est que ce régime utilise tous les moyens à sa disposition pour empêcher les manifestations.
11: Les étudiants demandent de choisir entre l'État et la mafia. De nombreux intellectuels dénoncent les pressions sur les universités, le contrôle des médias. Yelena souscrit.
13: L'atmosphère est vraiment intense. Nous sommes tous impatients de voir ce qui va se passer. La seule solution valable serait que des élections soient organisées et le plus vite possible. La situation est vraiment chaotique dans le pays.
11: En face, le gouvernement dénonce une soi-disant violence des manifestants. Des incidents ont éclaté avec la police. Cela n'entame pas la conviction de Branko.
14: La question est combien de personnes vont être prêtes à se mobiliser. Cette fois, on a plus de chances d'y arriver, car il est difficile de ne pas suivre ces jeunes de 20 ans et la propagande du régime n'arrive pas à les salir.
11: Mais le président Vučić tient fermement les rênes du pouvoir. Il y a peu de chances que la mobilisation débouche sur les élections anticipées que les protestataires réclament. Laurent Rouy, Belgrade, RFI.
1: Et puis comme un air de déjà-vu à Cannes hier soir.
3: Et oui, avec la remise de la Palme d'Or au Roumain Christian Mungiu, ça se passait bien sûr au Festival de Cannes. Il était récompensé pour son film Fjord. Le réalisateur rentre ainsi dans un club très fermé, celui des doubles primés, après une première en 2007. Lisa Giraldini, c'est cette fois-ci son drame familial articulé autour des violences faites aux enfants qui a convaincu le jury.

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7: 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Une pluie fine. Dans la hêtraie du Piémont pyrénéen. Auditeurs, auditrices, soyez les bienvenus pour cette balade printanière sous le signe de la douceur et de l'humidité. Douceur des oiseaux qui s'éveillent à l'aile verte des forêts. Odeur de terre mouillée. Nous marchons. Nous marchons. Bercés par cette fine pluie.

tout est vert, parsemé par les premières fleurs. Hépatique, pissenlit, pulmonaire, perce-neige. Et déjà, le sentier vous invite à découvrir la hétraie.

13 ans, la progression devient plutôt difficile. 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

cette forêt. Croustille. Avec ses brindilles. Ses branches qui craquent.

et les oiseaux se moquent de la pluie. Je ne puis les apercevoir, tellement la couverture des arbres protège les animaux de tout regard. Mais vous les entendez, c'est l'onde fluide

Ici, une mare de boue. C'est très certainement un des lieux, vu le nombre de traces des ongulés, où les sangliers, les chevreuils, les biches viennent s'abreuver.

C'est le plaisir de la découverte.

sur le sentier. Des découvertes sonores. Les Pyrénées.

Et nous voici. Précisément arrivés. À cette clairière où se situe un abri.

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Quelques fleurs jaunes émergent. Et nous voici arrivés. Et nous voici arrivés dans notre abri. 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

milieu du chemin. Clac, des gouttelettes d'eau sur le sol. 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
5: À l'occasion de la Journée mondiale de la radio le 13 février 2026, Radio Campus Paris et le Crous de Créteil invitaient des associations étudiantes pour une discussion autour des relations affectives et sur la santé mentale. L'association Briser la loi du silence se joignit à cette rencontre radiophonique pour présenter leur engagement contre les violences sexuelles et de genre. Leur mission, déconstruire les tabous, amplifier la parole et faire évoluer les mentalités, en ligne, dans la rue et partout où c'est nécessaire. Dans cet épisode d'Univox proposé par Radio Campus Paris, vous découvrirez une initiative étudiante portée par des bénévoles comme Jade, coordinatrice de l'association, et interviewée par Farad Ball et Hugo Traversier.
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7: Comment ça va pour cette première?
8: Bah écoute, c'est un peu comme un baptême, je dirais, mais ça va.
7: Enfin, on est ravis pour le baptême.
8: Merci
7: du
8: en
7: feu.
8: Tout cas.
7: Bienvenue sur Radio Campus Paris. Donc Briser la loi du silence, c'est une association, comme Hugo le disait, féministe, engagée contre les violences sexuelles et de genre. On peut vous voir militer sur le terrain, mais aussi sur la toile, et surtout sur la toile pour l'instant, notamment sur les réseaux sociaux comme TikTok, Instagram, où vous cumulez plus de 100 000 abonnés. Alors, pour rappeler un petit chiffre, en France, une femme sur 5 et un homme sur 14 a subi des violences sexistes et sexuelles. Selon l'Observatoire des violences sexuelles et sexistes dans l'enseignement supérieur, une étudiante sur 10 aurait subi une agression sexuelle pendant ses études et une étudiante sur 20 aurait subi un viol. Pourquoi c'est si difficile de briser cette fameuse loi du silence ?
8: Je pense qu'il y a plusieurs facteurs qui font que c'est très très difficile de briser cette loi du silence, comme on l'appelle. Déjà, il y a toute cette pression, on va dire, sociétale, c'est-à-dire que très peu de victimes osent en fait parler de ce qu'elles ont vécu. Et en fait, c'est aussi un sujet qui est longtemps resté tabou dans la société en général. Ce qui fait que c'est très difficile pour certains et certaines de parler. Et c'est pour ça que nous, aujourd'hui, on offre cet espace de parole et de rencontre. Et oui, je pense que les victimes sont pas assez écoutées et pas assez, on va dire, prises au sérieux et prises au sérieux, parce qu'il existe aussi des victimes masculines, même si elles sont moins nombreuses, malheureusement. Donc voilà, je pense que c'est énormément pour ça que c'est très difficile de briser, on va dire, cette loi du parole. Enfin, voilà.
7: Alors, une de vos spécificités, c'est de récolter des témoignages. Pardon.
8: Exactement.
7: Alors, comment vous y prenez pour récolter des témoignages? Parce qu'on peut se dire, c'est déjà très traumatisant. En plus, le partager. Donc, comment vous arrivez à installer ce climat de confiance pour qu'on puisse le partager avec vous?
8: Alors, on fait énormément de vidéos de prévention sur les réseaux sociaux et on essaye de vraiment instaurer un climat, comme je le disais, très safe place, très rassurant. Et autre que notre compte Instagram Briser la loi du silence principal, on a un autre compte Instagram Témoignages BLLDS qui permet de... via un Google Form ou via l'adresse mail de Briser la loi, de déposer son témoignage. Et ça peut être fait de totalement anonyme, c'est-à-dire que ce n'est pas obligé de dévoiler son nom. Et c'est aussi un choix de le partager, on va dire, sur la sphère, on va dire, médiatique. Et c'est un choix, sinon juste de nous le partager et qu'on soit... juste comme une sorte d'épaule, on va dire, et de carnet ouvert où les victimes peuvent simplement déposer leur vécu.
7: Donc, soit on communique via DM.
8: Oui, c'est ça.
7: Via DM, son témoignage. Soit on souhaite qu'il soit pas relayé. Donc là, il est pas relayé.
8: Exactement.
7: Et si on souhaite qu'il soit relayé, il y a plein d'options. Il y a l'anonymat. Le nom, ou alors des personnes qui souhaitent aussi à visage découvert, j'ai vu qu'il y a des
8: Exactement.
7: Témoignages vidéo. Comment vous y êtes pris pour vous-même en tant qu'association, garder aussi une distance, parce qu'on pense évidemment aux victimes, mais on pense aussi à celles qui lisent et à ceux qui lisent ces témoignages à longueur de journée. Comment vous organisez pour aussi, vous, continuer à fonctionner de manière la plus saine possible ?
8: Oui, oui, c'est une réelle question. Alors, on a un sous-pôle qui, justement, s'occupe de recueillir ces témoignages-là. Et souvent, ces personnes-là ont un recul et ont une prise de conscience également sur les histoires qu'elles vont lire et qu'elles vont entendre. Donc, elles ont une totale conscience. Après, le poids est parfois lourd à porter, mais on n'est pas seul. C'est-à-dire qu'on est une équipe aussi entière, même si moi-même, je ne fais pas partie de ce pôle-là. Oui, il y a cette difficulté-là. Après, on sait aussi que si jamais le poids est trop lourd à porter, on n'hésite pas à orienter ces personnes-là vers d'autres solutions, comme des numéros d'écoute, ou aussi parfois le planning familial, ou alors des psychologues, puisque aujourd'hui, il y a un plan qui fait qu'on peut avoir 6 séances aussi offertes.
7: Ouais, avec mon dispositif, numéro 3919.
8: Exactement.
7: D'accord.
8: Donc ça dépend après du poids. Il y en a simplement qui veulent juste, déposer et laisser un poids, déposer un poids. Et il y en a qui ont vraiment besoin d'une aide. Après, nous, en tant que, parce qu'on est quand même une association et des bénévoles, on n'a pas ce rôle-là d'être médecin ou de vraiment apporter, des conseils. Dit médicamenteux ou tel un médecin, et c'est d'ailleurs aussi un des conseils qu'on donne quand des bénévoles rentrent dans notre association, c'est de ne pas se positionner en tant que médecin, mais en tant qu'épaule et en tant que personne bienveillante qui est là pour écouter la personne, en fait. Voilà.
7: Souvent, lorsque t'es témoigné, c'est déjà un énorme pas,
8: oui.
7: Mais on se sent souvent seul avec ces violences-là. Vous décidez de, justement, même si vous êtes très actif, je le répétais, avec plus de 100 000 abonnés sur les réseaux et que c'est là que vous récoltez les témoignages, vous décidez de ne pas rester seulement sur la sphère virtuelle mais aussi sur le terrain. Et comment on fait ce pont justement entre réseaux sociaux et IRL? Comment vous arrivez à proposer des solutions pour justement créer du lien dans la vraie vie?
8: Ça, c'est une réelle question. En plus, c'est vrai que notre association est assez jeune, elle a 2 ans à peu près. Et aujourd'hui, elle est surtout présente sur les réseaux sociaux. Mais c'est vrai que notre réel souhait, c'est de passer sur le terrain.
7: Parce vous le faites déjà.
8: Oui, on le fait déjà, mais on aimerait faire plus d'événements. Parce qu'on est une association jeune et on n'a pas encore énormément de moyens. Mais oui, on le fait déjà, mais on aimerait le faire beaucoup plus. Parce que, autre que de déposer ce témoignage à travers, un écran, c'est aussi très sympa de pouvoir se retrouver en IRL. Et de passer aussi des moments, des moments un peu plus, tranquilles. Et comment on fait ça ? On a un pôle communication. Nous, d'abord, on a le pôle coordination où on réfléchit à des événements qui peuvent être sympas. Là, les prochains événements auxquels on a pensé, c'est par exemple des ciné-débats. On a aussi le Perlaine Blabla qui est déjà mis en place. Où c'est tout simplement être ensemble, faire des perles ensemble, donc vraiment se vider la tête. On pense à ce genre d'événement-là. Et après, le pôle communication relaie sur les réseaux ces événements-là, ce qui fait que les victimes ont l'opportunité de venir à ces événements-là et de pouvoir se retrouver en IRL. Voilà comment ça se passe, en général. Voilà.
7: Et il faut savoir aussi que vous êtes sur 2 villes.
8: Les événements
7: se passent sur Lyon et sur Paris.
8: Exactement. Donc le même système, se fait un peu sur les deux villes. Parce qu'il faut savoir que la fondatrice Elsa vient de Lyon et est basée sur Lyon. Son souhait, c'était de déployer, son association, dans d'autres villes. Donc pour le moment, on a déployé Lyon et Paris. Et Paris, du coup, celle qui est un peu le bras droit, c'est Sam. Ce qui fait qu'on a vraiment 2 grosses équipes, une à Lyon et une à Paris. Donc, on essaye au maximum. Après, notre souhait dans le futur, ce serait de pouvoir faire d'autres villes. Mais c'est vrai que financièrement, on est quand même encore une petite asso et tout. Mais on aimerait, que ce soit vraiment pour toutes les victimes, de France, finalement.
7: Donc ici, on se trouve sur un campus universitaire et je me posais la question de l'amplification d'habiter sur un campus universitaire, parce qu'on peut s'imaginer que l'agresseur, l'agresseureux, se trouve sur le campus. Du coup, peut-être ça nous déscolarise. Est-ce que vous avez des témoignages là-dessus sur des personnes qui investissent moins l'université parce que c'est là où se trouve l'agresseur ?
8: Oui, on a déjà eu des témoignages autres que sur un campus, en effet, qui ont développé une sorte de phobie scolaire parce que oui, elles étaient amenées à rencontrer leur agresseur. Enfin, même ça existe sur d'autres lieux, hein, comme le lieu de travail ou des lieux où on est habitué en fait à vivre, même dans sa propre ville. C'est parfois pas hyper simple. Malheureusement, c'est vrai que on peut se tourner que vers des associations comme la nôtre, ou alors vraiment des aides, on va dire, extérieures, pour ne pas être seul. En fait, vraiment, le plus important, c'est de ne pas être seul et de oser demander des mains et demander aussi de l'aide, et de pas rester justement enfermé, on va dire, même si c'est très difficile ce que je dis, parce que c'est plus, on va dire, facile à dire qu'à faire, hein, de dire je vais aller dire à quelqu'un ce que j'ai vécu, parce que c'est un poids et c'est quelque chose dont on se confie finalement. Mais oui, je pense que on a déjà eu des témoignages comme ça, et je sais que notre aide leur a été très très bénéfique, parce qu'elles se sont senties plus, on va dire, courageuses et plus, on va dire, fortes, même si c'est pas le mot, mais on va dire avoir plus les épaules pour, survivre en fait. En fait, c'est la limite, même vivre en fait à la fin. C'est le but aussi. Voilà.
6: On fait une pause musicale avec Coquelicot et nous sommes.

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1: En 2024, il y a un documentaire qui a été réalisé par l'association qui s'appelle Le règne du silence, qui comptabilise déjà 16 000 vues sur YouTube, qui correspond en fait à une récolte de différents témoignages. Et ça, on voit des témoignages qui sont récoltés à visage découvert et à visage couvert. Est-ce que vous avez mis en place un dispositif justement pour qu'il y ait du lien entre toutes ces personnes qui témoignent, je ne sais pas moi, un groupe de parole, ou alors chacune est venue témoigner de son côté?
2: Alors, comment ça s'est fait? C'est que nous, autres les équipes, on va dire, de coordination, collaboration, les grosses équipes qui gèrent les événements, on a aussi un pôle, un groupe, parce que ça fonctionne beaucoup par WhatsApp, nous, comment on fonctionne. D'ailleurs, tous ceux qui le souhaitent, s'ils veulent rejoindre notre association, ils et elles sont les bienvenus. Le lien du groupe WhatsApp est dans la bio Instagram de Briser la Loi. Et donc, ce sont des bénévoles qui ont décidé de rejoindre l'aventure et qui ont décidé, on va dire, de rejoindre Briser la Loi. Et du coup, quand on a lancé ce documentaire-là, on a lancé un appel à témoignages sur ce groupe-là. De savoir qui était partante de témoigner et de venir participer à ce documentaire en état de cause, soit à visage flouté, soit à visage, on va dire, à visage découvert. C'est comme ça que ça s'est fait. Donc le groupe WhatsApp en lui-même est déjà une sorte de groupe de parole où on est vraiment tous et toutes libres de pouvoir discuter ensemble. Et après, comment s'est fait le documentaire ? Il y a eu du coup des témoignages. On a également invité des professionnels. Et après, bien évidemment, lors du process du documentaire, il y a eu des rencontres IRL qui se sont faites. Donc voilà un petit peu comment ça s'est goupillé, entre guillemets. Et aujourd'hui, on est encore énormément en contact. Ces personnes qui ont participé au documentaire sont encore énormément en contact. Et d'ailleurs, suite à ce documentaire-là, il y a eu une diffusion aussi IRL dans un cinéma qui a été faite. Ce qui a permis encore plus de renforcer et de concrétiser ce projet qui a été très très important pour l'association. Voilà.
3: Et est-ce qu'il sera rediffusé ailleurs encore ce documentaire ?
2: Alors, il est actuellement disponible sur YouTube. Après, on aimerait justement organiser d'autres ciné-débats pour pouvoir le rediffuser, en effet, et pouvoir aussi se tourner vers d'autres collaborations. Pour pouvoir le rediffuser. C'est vrai que ce serait un de nos souhaits qu'il soit vraiment diffusé, au plan très très large, quoi. C'est vraiment, en effet, un souhait.
1: Et à titre personnel, vous, là je pense à toutes les personnes qui souhaiteraient peut-être rejoindre cette association, comment comment tu as décidé d'intégrer l'asso, via quel cheminement, et s'il y a des gens qui seraient intéressés de l'intégrer?
2: Alors,
1: Parce qu'il y a, comme tu l'expliquais, il y a différents pôles.
2: Oui,
1: donc exactement. On n'est pas directement en première ligne à recevoir les témoignages, on peut faire autre chose.
2: Exactement. Moi, comment j'ai rejoint l'association, il faut savoir que moi-même, j'ai été victime d'agression. Désolée si ça trigger, je ne sais pas si je peux en parler ou pas.
1: Oui.
3: Sens-toi libre.
2: Ok.
1: C'est la parole.
2: Ok. J'ai subi une agression de la part de mon moniteur d'auto-école. Il y a de ça 2 ans et demi. Ça a été très très difficile. J'avoue que à cause de ça, je suis tombée en dépression. Ça n'a pas été super simple. Et outre les aides, on va dire un peu psychologue, psychiatre, etc. Je voulais vraiment avoir, on va dire, une safe place. Et le déclenchement, ça a été la journée du 8 mars. Je voulais vraiment aller manifester pour la Journée internationale des droits de la femme. Et je suis tombée sur Briser la Loi du silence, qui a relayé le fait qu'ils allaient aller manifester et tout. Et je me suis dit, ce serait sympa d'aller manifester avec eux. Et j'ai eu une très très bonne, il y a eu une très très bonne synergie. Je me suis vraiment bien sentie. Et suite à ça, je les ai suivis sur les réseaux. J'ai suivi ce qu'ils ont fait. Une fois, ils ont fait un appel à bénévoles. Je me suis dit, let's go. J'ai encore envie plus de m'investir en fait dans cette cause. Parce que de une, je suis victime, enfin j'ai été victime, et de deux, c'est une safe place, et de trois, c'est aussi des gens qui ont un peu... Enfin, après, dans notre asso, on n'a pas que des victimes, hein. Je veux aussi préciser, on peut venir dans cet asso en tant que personne, on va dire, extérieure, ou comme on pourrait dire, alliée, entre guillemets. Mais du coup, voilà, c'est comme ça que j'ai rejoint l'association, et ça me fait vraiment beaucoup de bien, parce que...

0: Ce que j'expliquais tout à l'heure, c'est qu'on se retrouve avec des personnes qui ont aussi vécu des choses, ou pas forcément, mais qui sont dans une totale compréhension. Et ça fait du bien, en fait, moralement. Et c'est pour ça que j'invite beaucoup, parfois, les gens à rejoindre Briser la Loi, même en tant que bénévole, on va dire classique. Donc, quand je dis bénévole, c'est vraiment juste venir aux activités qu'on organise, de nous suivre, parce que c'était vraiment, vraiment une safe place, quoi. Voilà.
1: Donc la transmission devient une thérapie.
0: Exactement. Ouais.
1: Est-ce que tu as l'impression que dans la société aujourd'hui, on avance un petit peu ? À petits pas, certes, mais est-ce qu'il y a de plus en plus de structures et tu sens une évolution des mœurs ? Ou pas ? Tu as le droit de dire non et peut-être qu'on va vers le bas, justement.
0: Je pense que oui, mais je pense qu'on a encore beaucoup de travail à faire. Et ça, je m'en suis réellement rendu compte quand je suis rentrée dans l'association. En écoutant justement les témoignages des uns et des autres, je me suis dit qu'on a quand même pas mal de travail encore à faire. Ne serait-ce que, un exemple, c'était peut-être un peu touchy que j'en parle, mais ne serait-ce que la réception de la victime quand elle va au commissariat, c'est parfois assez hallucinant dans tout ce qui est côté de la justice. Après, je dirais qu'il y a une avancée parce que je dirais quand même qu'il y a quand même beaucoup de structures qui émergent, il y a beaucoup d'aides qui existent. Pour apporter le soutien. Après, je vais dire dans le côté justice et vraiment, ça, je suis un peu moins persuadée que ça avance, personnellement. Mais,
2: oui, et voilà. Puis il y avait une statistique intéressante, justement, que vous mentionnez dans le documentaire, qu'une sociologue mentionne, qui était qu'avant, on était entre 10 et 15% de plaintes déposées. Aujourd'hui, on est à 15-20%. Voilà, c'est pas non plus...
0: Non.
2: Voilà, la panesse, quoi. C'est 5% de plus.
0: Oui.
2: Donc, il y a encore entre 75 et 80% qui ne déposent jamais plainte après une violence subie.
0: C'est ça. En fait, je pense que ça s'est... c'est pas le bon terme, mais ça s'est démocratisé avec des mouvements comme MeToo, par exemple, qui ont en fait lancé un élan, on va dire, de déposer sa parole, de venir déposer plainte, etc. Mais c'est encore hyper compliqué. Et comme je le disais tout à l'heure, c'est... encore hyper tabou aussi, parce que déjà, comme on le dit, il y a déjà l'étape de vivre ça, il y a l'étape d'accepter d'avoir vécu ça, il y a l'étape d'accepter de se faire aider, de ne pas rester seul, et il y a l'étape de est-ce que je veux aller jusqu'à la justice, mais est-ce que si je vais jusqu'à la justice, est-ce que ça sert vraiment à quelque chose, entre guillemets, parce qu'en fait... si on regarde, parfois il y a des non-lieux ou alors on n'est pas pris au sérieux et non, ça reste encore compliqué, même si en effet il y a une hausse des dépôts de plaintes. Je pense que oui, il y a des élans comme ça qui ont, on va dire, fait des pics, mais c'est encore, je pense, très compliqué. Voilà.
1: Justement, au niveau de l'accueil dans les commissariats, au moment du dépôt de plainte, de la prise du témoignage, comment est-ce qu'on pourrait améliorer cet accueil et sensibiliser les policiers à ce thème-là ?
0: Déjà, je pense que on devrait faire passer à tous les policiers une sensibilisation aux agressions et aux victimes, aux violences, je veux dire, sexuelles, sexistes et tout, parce qu'ils ne sont pas sensibilisés par rapport à ça. Et j'aimerais aussi que, quand on arrive dans un commissariat, on prenne en compte aussi le souhait de la victime. Moi, j'ai eu de la chance, personnellement. C'est-à-dire que quand je suis arrivée au commissariat, j'ai demandé à ce que ce soit une commissaire femme qui me reçoive. Mais ce n'est pas le cas partout. Il y en a, ils sont très, très butés et fermés à cette solution-là. Même j'en viendrais même à dire de créer carrément un pôle qui soit spécialisé dans les violences sexistes, sexuelles, de genre. Je pense que ce serait vraiment un positif, même si je sais qu'on est peut-être en manque de personnel en France et tout. Je pense que ce serait mieux, parce que nous, en tant que victimes, on serait quand même plus rassurés, entre guillemets.
2: Et si on est témoin, si on est... En fait... Là, j'aimerais bien qu'on termine la discussion sur peut-être des pratiques très concrètes, un petit peu comme un kit de survie lorsqu'on est témoin d'une violence, parce que j'imagine que ça arrive, que ce soit dans le métro, dans les transports, ici, dans la fac, dans le restaurant, enfin, ça peut se passer tout le temps dans sa famille. Est-ce qu'il y a des bonnes pratiques que vous partagez ?
0: Alors, moi, je pense qu'une des bonnes pratiques à avoir, ce serait de ne pas ce serait de ne pas se taire. C'est-à-dire que si aujourd'hui on est témoin d'une situation, il ne faut pas hésiter à appeler des forces compétentes ou à appeler une force extérieure. Je dis toujours quand même à certains, parce qu'il y en a, ils me disent l'autre jour, j'ai vu une fille se faire embêter par un groupe de 10 mecs. Je dis alors, oui, mais en fait, n'y va pas seule. D'abord, essaye de te diriger vers une aide extérieure ou d'appeler même les passants autour en leur demandant de l'aide, en fait, mais de vraiment pas rester insensible à ça, pas fermer les yeux quand il y a ce genre de situation. Et au contraire...
2: Une force compétente, c'est la police, par exemple ?
0: La police, oui. Ou alors même les passants dans la rue. Genre, ça m'est déjà arrivé de faire un hola dans la rue, de dire « Ouais, s'il vous plaît, aidez-moi. » Parce que j'ai déjà été, on va dire, témoin d'une fille, justement, qui était embêtée. Mais je ne me sentais pas, moi, seule, en tant que femme d'un mètre 60, d'aller, on va dire, les voir et leur dire « Bon, vous arrêtez maintenant ?» Genre, pas que ça ne fonctionne pas, mais c'est qu'on peut vite tomber sur des tempéraments, on va dire, voilà. Le rapport de force est inégal, mais je pense qu'il faut pas fermer les yeux, donc soit faire appel aux passants autour, mais voilà. Et en tant que victime, il faut, autre que dans ce genre de situation, il faut apporter aussi une épaule et une écoute bienveillante, même si on n'a pas les capacités, les conseils justes ou les mots justes et tout. Je pense que la présence et apporter une oreille attentive à ces victimes-là, c'est très très très très important, parce que sinon elles peuvent se sentir encore plus seules et démunies. Et je pense aussi, j'ai envie de faire une autre sensibilisation, c'est sur les réseaux aussi.
2: Let's go.
0: Parce que sur les réseaux, ça va super vite. Et moi, je n'hésite pas à signaler, par exemple, quand il y a des deepfakes qui tournent, je signale direct. J'hésite pas à aller dans les MP aussi de la personne pour savoir comment elle va. Genre, je pense qu'il faut vraiment avoir des attitudes comme ça, mais tout en faisant, on va dire, attention aussi à soi. Voilà ce que j'ai un peu comme conseil.
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ce sont les voix du monde sur Silab. Aujourd'hui, nous partons en voyage de l'Inde au Mexique, en passant par l'Algérie, à l'occasion de concerts et de festivals. Allons assister à une cérémonie de mariage au pays des rois.

Acheter mon amour par Doad. Formé il y a un quart de siècle, le groupe fait revivre les plus grandes heures de l'époque des Maharajas. Derrière lui, c'est toute l'histoire culturelle indienne qui se révèle, une tradition orale transmise depuis 7 générations. Dans ces mots, dans les chants, ce sont les princesses hindoues qui attendent la pluie, le souvenir des déserts antiques, les illustres palais des rois d'autrefois et toujours l'appel langoureux de l'être aimé. Musiciens, chanteurs et danseuses nous emportent dans un magnifique tourbillon de couleurs chatoyantes, un intermède bouillonnant hors du temps et des frontières. Doad est invité par l'association Rome d'ici et d'ailleurs, les 6 et 7 juin à Rostrena. On retrouve la joyeuse troupe les 12 et 13 août au festival Les Traversées Tatiou à Saint-Valaoug. Revenons entre Proche-Orient et Afrique du Nord.

c'était le luthiste Simon Chaïn. Né en Haute-Galilée dans une famille de musiciens palestiniens, Simon Chaïn a grandi à Haïfa. Son père Hikmat était compositeur, joueur de oud et pédagogue. Simon Chaïn a commencé à jouer du oud à l'âge de 4 ans, puis du violon. Après avoir obtenu une licence en éducation musicale et interprétation à l'université de Tel Aviv, il a immigré à New York pour étudier à la Manhattan School of Music. Simon Chaïn vit actuellement à New York et enseigne à la Berklee School of Music de Boston. Il se produit dans le monde entier en soliste et avec ses ensembles Kantara et Near Eastern Music Ensemble. Maître reconnu de l'interprétation et de la théorie, il est le directeur de l'Université de musique arabe du 30 mai au 6 juin à Angers. Dans ce cadre, Simon Chaïn, entouré d'un orchestre remarquable, donne un concert exceptionnel de musique classique arabe le 4 juin au Grenier Saint-Jean à Angers. Revenons en Europe, en route pour le pays de Cervantes.

Beaucoup promettent la lune par El Cabrero. Gardien de chèvres, à la carrière fulgurante et atypique, il était la personnalité la plus insolite, indépendante et anticonformiste de toute l'histoire du Cante Rondo. El Cabrero avait réussi le plus difficile dans le flamenco, capter l'essence et créer l'atmosphère des maîtres authentiques. Il était considéré comme l'un des interprètes les plus charismatiques du flamenco puro. Son message était le reflet de son vécu. Il était l'un des rares cantaores qui écrivait ses propres paroles. Il possédait une voix exceptionnelle, aux nuances profondes et graves, une sobriété, une force expressive et une personnalité hors du commun qui lui permettaient de recréer les styles légués par les grands maîtres en leur imprimant son tempérament passionné. El Cabrero a rendu son dernier souffle, mi-mai, à 81 ans. Revenons en Bretagne à l'occasion de la sortie de l'album « Les ineffables fantaisies nocturnes » de Frédéric Lambierge, dit Gazman. Le flûtiste et sonneur Erwan Amont et l'accordéoniste Jannick Martin rendent hommage à Gazman, leur ami disparu en 2020. Ce projet plonge dans l'univers mélodique, virtuose et onirique de ce musicien autodidacte, marqué par le swing musette, le folk et les musiques traditionnelles. Le duo a exhumé des compositions familières et des trésors inachevés de Gazman à partir de ses archives sonores. Leur interprétation, à la fois fidèle et personnelle, mêle ses diverses influences, Joe Privat, Astor Piazzolla, François Couperin, John Lennon, et met en valeur la singularité de son phrasé. À découvrir le 4 juin, au Mot de Cause, à Rennes, le 5 juin, au Balabala, à Redon. Le 13 juin, au lieu dit Langlo, à Cléguérec, et le 25 juillet, au Festival Danse Arvag, à Roscanvel. On écoute Rue du Hamel, avec à l'époque chez Ramon et Pedro, au 45, et aujourd'hui le Mot de Cause, au 3 bis,

Je pars par ma petite. Ce quartet poitevin, chant, accordéon, batterie et trompette, nous emmène dans un univers qui mêle arrangements de chansons et mélodies traditionnelles. Les rôles inédits que le groupe donne à l'accordéon, à la batterie et à la trompette créent une couleur sonore intrigante qui nous plonge dans une transe progressive et révèle des mélodies et des textes intenses. Entre bourdons organiques et énergie cuivrée, le groupe propose un moment d'immersion qui colle au corps, où la sagesse des textes anciens rencontre la force des musiques actuelles. Entrons dans la danse le 6 juin, zone de loisirs de Jouvence, à Fontaine Couverte, le 26 juillet au Festival Les Escales à Saint-Nazaire et le 13 août aux Estivales de l'Abbaye de Daoulas. Traversons la Grande Bleue.

En ces temps-là, par Jasia Satour, un appel irrésistible à d'autres horizons. De son Algérie natale, elle mélange le shaabi des années 1950, les rythmes ancestraux des tambours bendir, les mélodies raffinées du banjo et de la mandole, avec les basses et les claviers analogiques d'une pop chaude et savoureuse. L'authenticité de cette artiste électrisante nous embarque joyeusement à travers des imaginaires métissés. La voix de la chanteuse et le piano de Pierre-Luc Jamin entremêlent leurs sensibilités et osent les improvisations les plus subtiles. Et le frappé du bendir, inattendu, fait battre le cœur des compositions à son rythme entraînant. Le 5 juin, pour un voyage méditerranéen en Morbihan, au grain de sel à Séné. Le 18 juillet, Jasia Satour chante avec son quartet Aswat, des voix entre indie folk et pop pétillante, au festival Les Vieilles Charrues à Carhaix. Restons entre Maghreb et Bretagne avec Babel West. Après deux albums et une décennie sur la route, La Porte de l'Ouest s'ouvre à nouveau sur un troisième opus en forme de manifeste. Le groupe mêle la sève du rock'n'roll aux rythmes et sonorités des trans du Maghreb qui, depuis l'origine, fondent son ADN. Il fait jaillir la parole des héros invisibles, revanche pacifique des humbles, des éléments et du règne animal sur l'absurde frénésie d'une humanité toujours plus morcelée. Le quartet prône le retour aux sources et le métissage. Le son live, organique, chemine de Londres à Ouarzazate, de Mohamed Rouicha à Led Zepp. Ballade folk, rock du désert et disco rail s'étreignent sans jamais se heurter. Le 30 mai, à La Classe, à Saint-Hilaire-sur-Risle. Pour la fête de la musique, le 20 juin à Camlès et le 21 juin à Dolo. Le 26 juillet à la fête de la Sardine, à Trédrez-Loquémou. Le 31 juillet, au 11-22, la guinguette de la Halte, à Laval. Le 4 août, au Louzou, à Trélévernes. Le 5, à la Mutante, à Lannion. Le 7, au Café de la Plage, à Fréhel. Le 8, à la Basse-Cour, à Rennes. Et le 28 août, au concert de la Carrière, d'Aubigny-les-Clouzeaux. On écoute « Celui qui porte le bonnet s'est dévoilé ».

club entre électro et danse algérienne par le trio Mia du tromboniste franco-libanais Robinson Coury. Voici un instrumentiste exceptionnel, doublé d'un excellent compositeur, dont les réalisations rivalisent d'inventivité et de charme. Son nouveau répertoire est une création onirique, inspirée par les éléments et l'évolution, qui puise ses inspirations du côté de mélodies anciennes, de rythmes sur peau, de chants grégoriens comme de modes musicaux arabes. Il y ajoute une dimension électronique, analogique et modulaire, pour représenter l'inconnu des temps oubliés. Robinson Coury donne un concert hybride avec la chorégraphe Claire Lamotte le 29 mai au Palais des Arts à Vannes. Son trio Mia joue le 9 juillet au festival Vannes Eco Jazz, puis le 25 septembre au Jazzimut Festival à Saint-Nazaire. Restons au Proche-Orient dans une ambiance club

J'adore par Issam. Pianiste, compositeur et chanteur palestinien né à Nazareth, Issam Elias a cofondé Razal Band, puis Zenobia, un duo électro mêlant pop arabe et danse d'Apkay sous Roland Dub. Il y a 2 ans, il a lancé son projet solo, un voyage qui fusionne mélodies folkloriques orientales, synthés puissants et rythmes afro-orientaux. Piano au premier plan, vibrations dancehall et d'Apkay palestinien syrien composent un univers électronique vibrant. À découvrir le 6 juin au Festival Palestine à Nantes et le 19 juillet au Festival Les Vieilles Charrues à Carhaix. Continuons dans une ambiance afro avec le quartet nantais Tribeca. Les 4 artistes conjuguent leurs talents dans une alchimie singulière. Le balafon de Jocelyn Quentin, la guitare d'Étienne Arnoux, la batterie de Julien Ouvrard et la voix envoûtante de Malou Oex, également au synthé basse. Tribeca fait voyager son répertoire entre jazz, soul, hip-hop et musiques africaines, portées par des refrains en anglais, français, espagnol ou dioula. Ce dialogue vibrant entre les racines africaines, l'élan du jazz et la puissance du hip-hop est à savourer le 27 mai au Quai M à La Roche-sur-Yon, le 3 juillet au Festival Adjolo au Vallon de l'Erdre, le 17 juillet au Bateau Lavoir à Nantes, puis le 19 septembre au Festival Leçon de Gaston au Reux. On écoute « Respire ».

Éveillez-vous par le Sitala Band System. C'est une longue histoire d'amitié et d'aventures éducatives entre des artistes du Burkina Faso et de Bretagne qui a donné naissance à ce réservoir d'énergie joyeuse prêt à nous faire décoller. Porté par un virtuose du xylophone balafon, le groupe associe ses percussions puissantes, djembés et tama, aux guitares et aux chants pour un groove contagieux et dansant. Sitala fête ses 20 ans le 30 mai au Cube à Lausac. Le groupe poursuit sa route le 6 juin pour la nuit de la danse à Vannes, le 19 juin pour la fête de la musique à Sulniac, le 3 juillet pour la fête des squares au Longchamp à Rennes, le lendemain au festival Africatou à Logivi Plougras, le 14 au Café des Matelots au Palais à Belle-Île, le 16 à la Cambuse à Belle-Île, le 19 à la Cabane à Blainville-sur-Mer, le 20 au Bois à Gouville-sur-Mer, le 22 aux Enfants de Cœur à Agon-Coutainville et le 23 juillet sur l'esplanade Hoche à Quiberon. C'est le printemps et les fanfares sont de sortie. Big Johanna aime la sueur et les cocktails, le rock et le voodoo. Elle aime guincher façon caribéenne et s'enivrer à l'ethio jazz. Big Johanna aime jouer avec l'espace, les corps et les voix, comme pour conjurer le mauvais sort. Mais ce qu'elle chérit par-dessus tout, c'est nous sentir céder à l'envoûtement de la danse, à l'ensauvagement des corps. Le 25 mai, au festival Les Trois Éléphants à Laval. Les 30 et 31 mai, au festival Nature is Bike à Angers. Le 4 juin, au 4, à l'Université d'Angers. Le 13 pour les Folies du Lion, au Lion d'Angers. Pour la fête de la musique, le 20 à Changer et le 21 juin au Sable d'Olonne. Le 3 juillet, au festival Les Traversées Musicales au Pont de Cé. Le 14 juillet en plein air, à la Chapelle-sur-Erdre. Le 23, pour les Jeunes Estivales à Martinet. Au festival La Déferlante, le 17 août, à Saint-Hilaire-de-Rié. Et le 18, à la Tranche-sur-Mer. Puis le 20 août, à la Hout Festival, à Notre-Dame-de-Mont. On écoute Ethiopica.

Chuck Lee par le Who's Band. Fanfare rennaise déjantée, composée de 8 aventuriers sonores, le Who's Band ne joue que des compos originales, au croisement des musiques afro-américaines, funk, jazz, hip-hop, groove, New Orleans, avec des chorégraphies venues d'un autre monde et des costumes sortant tout droit d'un film de Stanley Kubrick. Suivons-les le 30 mai pour les 40 ans de la Biocop à Meules. Le 7 juin, au Festival Groin de Zic à Lamballe. Le 12, pour les 40 ans de la Criée, à Rennes. Le 21, au Carnaval de l'Esnevin. Le 27 juin, au Festival Les Guinguettes de Bellevue, à Sainte-Luce-sur-Loire. Le 13 juillet, au Feu d'Artifice de Blain. Le 26, au Festival de l'Île-aux-Pies, à Bain-sur-Oust. Le 27 juillet, au Festival Les Croisiquets, au Croisic. Puis du 20 au 22 août, au Festival de Malguenac. Traversons l'Atlantique, cap sur le pays du soleil,

N'insiste plus, mon amour, par la Selva Canta. Au cœur du projet, Yesenia García León, chanteuse et instrumentiste mexicaine, et Olivier Cato, musicien et arrangeur, tissent un dialogue entre la tradition du son jarocho et des couleurs nouvelles venues d'ailleurs. Le duo s'est enrichi de la complicité de Michael Avron, basse et guitare, et Elsa Cor, chant et percus, qui apportent leur énergie et leur expérience des musiques actuelles, africaines et galiciennes. Ensemble, ils tressent un dialogue inédit entre les continents. La Selva Canta, le 6 juin, pour la Journée de l'Amérique et des Caraïbes à Brest. Le 7 juin, à l'Horizon Open Sea Festival à Landeda. Le 30 juillet, pour l'Apéroclame à Auray. Puis le 6 août, au Festival de l'Abbaye à Daoulas. Vous retrouverez ces infos, ainsi que les événements que je n'ai pas eu le temps d'annoncer, en suivant les liens sur c-lab.fr. À bientôt sur C-Lab.

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0: tous, bienvenue pour cette dernière émission en direct du Festival à Rock version IN, le Festival à Rock qui touche, pas tout à fait à sa fin, puisqu'il y a encore des belles choses qui nous attendent ce soir, mais qui arrivent d'ores et déjà dans son troisième jour et que le temps passe vite. On remercie toute l'équipe des Bars en Trance, voilà, ça y est, je l'ai fait, d'Arbistrock, qui était avec nous tout à l'heure entre 15 et 16 heures avec lui et toute son équipe, voilà. Une belle émission que vous avez pu écouter sur Radio Bois et sur Radioactive. Quant à nous, vous nous retrouvez cet après-midi sur Radioactive, sur Radio Bois, mais aussi sur Syllab, si je ne m'abuse, et sur RKB. Voilà, quatre radios qui se mettent au diapason de ce festival à Rock. Et il y a même Fréquence Mutine qui va nous rejoindre dans pas très longtemps, avant la personne de Aurélie. Et puisque je parle de Syllab, bienvenue Clara, comment ça va ?
1: Bienvenue aussi sur le plateau, ça va et toi ?
0: Eh ben oui, ravi de te retrouver, Clara de Syllab, accompagnée de Timothée. Et voilà, ça va Timothée.
2: Bonjour.
0: Et puis un troisième homme qui va se présenter.
2: Oui. Thomas, bah deuxième jour ici avec vous, donc c'est toujours aussi génial, toujours autant de soleil, donc ça fait plaisir.
0: C'est parfait. Et je disais 4 radios, c'est 5 radios ou 5 ou 6, je ne sais plus compter, parce qu'il y a la PAF Radio qui est évidemment avec nous, comme tout au long de ces 3 jours. Ça va Martin, ça va Malo ?
3: Salut Marcus, ça va très bien.
4: Surtout, et toi ?
0: Oh oui, moi ça va bien, moi je suis raisonnable, moi je me suis pas couché trop tard, contrairement à d'autres camarades que je connais. Bonjour Guiret, comment ça va ?
5: Bonjour Marcus.
0: Cela dit, on a passé un bon moment hier, on va faire le rapide débrief et le traditionnel débrief avant de retrouver les invités de tout à l'heure. Quand même, pour vous le dire, le programme, on aura le plaisir d'avoir Piche en interview, on aura les Baby Shambles que justement Guirec va courir aller interviewer en loge, pour le coup Baby Shambles, qui nous font l'honneur de nous accorder une interview quand même. Bonjour Pete Doherty. Fleuve, tout à l'heure, seront aussi avec nous les Bretons de l'Éducation. Tape, mais des Bretons de sacrée haute qualité musicale, Baby Berserk, tout le roi venu d'Amsterdam, et puis on clôturera cet épisode et cette émission par modèle actrice, en souhaitant et en espérant, normalement ça devrait se faire, qu'on ait aussi un petit bilan par Alice Boinet, la programmatrice et co-directrice du Festival à Rock, qui viendra, si tout se passe bien, nous voir juste après la conférence de presse finale. Je le disais, traditionnel tour de table, tiens, on va commencer par la PAF Radio. Martin, qu'est-ce que t'as vu hier qui t'a enchanté, ou pas du tout d'ailleurs ?
3: Eh ben, le concert de cette nana, que j'ai déjà oublié son prénom, alors qu'elle a envoyé un show assez sympa, qui suivait Jeanne
0: Chiral.
3: Ouais, Jeanne Chiral.
0: Ah, c'est Suzanne, c'est Suzanne.
3: Ouais, Suzanne, alors son show était vraiment exceptionnel. Surtout la partie où elle a fait une collab avec Leila Ga.
0: Ouais.
3: Et le petit coup de cœur pour Leila Ga, vraiment son entracte de 20 minutes, je peux pas en dire, ça m'a foutu les poils.
0: Eh ben voilà, c'est tout à fait bien résumé. De la PAF Radio, Daphné et Alice nous aussi rejoignent en plateau. Salut les filles, comment ça va ?
6: Bonjour Marcus, bonjour tout le monde. Eh ben ça va très bien, merci beaucoup. Et nous aussi, hier soir, on a fait une très belle découverte avec Suzanne.
0: Ouais.
6: C'était une artiste qu'on ne connaissait pas du tout. En fait, au vu du nom, on s'attendait à quelque chose de vieillot. On s'est dit, oh, Suzanne, c'est dans la continuité de Véronique Sanson et tout. Et bah, on était très surprise de voir une jeune femme hyper dynamique qui chantait et dansait.
7: Comme
6: Beyoncé, effectivement.
0: Comme Beyoncé.
6: Et puis, ses musiques sont vraiment très bien. C'est des choses qu'à titre personnel, je vais écouter maintenant. Donc franchement,
7: elle a gagné,
6: mais vraiment, elle a gagné au moins 2 fans, et franchement, c'était super. La collaboration avec les danseuses de Leila Ka aussi, c'était magnifique. Enfin, franchement, on regrette pas du tout d'être venu la voir. C'était un show incroyable, le public était à fond, nous on était à fond, tout était parfait, la mise en scène,
7: elle était à fond.
6: Oui. La mise en scène, la chorégraphie, la musique, tout était génial. Non, franchement, tout était super.
0: Elle a fait quoi ? Elle a jeté son soutif, c'est ça ?
7: Elle n'avait pas de cœur.
0: Ah, elle n'avait pas, bah oui, bah c'est tout à fait le droit.
6: Donc franchement, on a adoré, donc très belle découverte de notre part. Donc voilà, notre petit retour de la soirée d'hier soir, on a passé un excellent moment.
0: Ah ben, on dirait, parce que vous êtes pleines d'enthousiasme toutes les deux.
7: Et on a pu aller au forum par un autre chemin, parce que l'ascenseur est en panne.
0: L'ascenseur est en panne.
7: Mais il y a un plan B.
0: Donc il y a un plan B, donc les personnes en fauteuil, vous pouvez aller au forum, il y a un plan B. C'est important à le dire, effectivement, tu as raison Alice. Et puis allez, notre dernier membre de la PAF Radio, Malo, rapidement, qu'as-tu vu hier qui t'a plu ?
8: Bah, j'ai vu cette femme qu'on a interviewé hier soir sur la scène B.
0: Talou,
8: c'est ça.
0: T'as bien aimé?
8: Eh ben, c'était génial.
0: Ah ben voilà, comme ça, c'est un avis simple, direct et plein de franchises. Donc, vous avez été plutôt Suzanne Talou et Leïla K, donc c'était plutôt féminin, là, du côté de chez Puff Radio. Clara, qu'as-tu apprécié hier, de ton côté?
1: Gros coup de cœur pour Suzanne, mais pour le coup, c'est une artiste que je connaissais. Ce qui m'a beaucoup touchée, c'est justement ce dont vous parliez, cette collaboration avec la chorégraphe Leïla K, ce que j'ai trouvé très beau aussi sur le Festival à Rock, en fait. Ce qu'elle disait, elles se sont retrouvées le jour J.
0: Ouais.
1: C'était l'occasion de faire quelque chose ensemble, donc elles en ont profité. Une danse qu'on reverra probablement pas sur d'autres shows, donc assez touchant. Talou, évidemment, qu'on connaissait, et bonne découverte sur la scène B hier soir, Camille Mbé,
0: ouais,
1: aussi, que je ne connaissais pas du tout. Et en fait, je suis arrivée par hasard devant la scène, et gros coup de cœur aussi.
0: Très très bien, Thomas.
2: Et bah, on a commencé avec ZS, qui était sur la scène B, qui est le lauréat des Inouïs.
0: Il y a Flavie qui fait oui. Donc Flavie avait l'air de bien apprécier. Ça
2: ouais,
0: va Flavie, la forme?
2: C'était top. Franchement, c'était incroyable. Et ensuite, Mickey, Arma Jackson, Camille Feu aussi à la scène B. Et puis on a fini avec Talou, donc ouais, super découverte aussi.
0: Ouais, mais t'es René, c'est normal, t'es pas objectif. Non, cela dit, tout le monde dit que c'était très bien. Ouais. Timothée?
9: Bah, moi, je suis allé à Mickey d'abord. J'ai commencé vers Mickey. Et franchement, pour connaître quelques titres version studio, et bah là, sur scène, franchement, ça vaut le coup. C'est pas juste des enceintes en plus. Il yep. Y a un travail scénique. À un moment donné, elle est sortie de scène et elle s'est mise sur une sorte de... Alors, on voyait plus ou moins bien en fonction de... Enfin, je suis pas très grand, donc...
0: Monsieur.
9: Il y avait un cube au milieu du public et elle a fait tourner le public, tous ceux qui étaient en tout cas motivés autour d'elle, et ça faisait une sorte de mouvement de foule comme ça autour de chorégraphie à échelle gigantesque. C'était assez impressionnant.
0: Très très bien.
9: Bien surpris, agréablement surpris de la performance scénique, ouais.
0: Et ça, c'est bien parce que c'est des artistes qu'on va revoir évidemment sur les scènes d'été, donc on a la chance de les avoir pratiquement au début de ces grosses tournées à Rock. Donc voilà, des petites choses qui peuvent vous attendre à l'occasion de ces concerts. Flavie, bonjour, comment ça va?
10: Bonjour, ça va très bien. Très contente encore de partager ce plateau avec vous et puis cette dernière journée avec une super programmation. Pour ma part, hier, bah, j'ai couru pour ceux qui ont suivi pour aller à ZS. Et franchement, c'était super cool. Il n'y avait pas encore énormément de monde parce que c'était le premier concert. Mais franchement, il est rigolo, il est plein de joie, il fait beaucoup de jeux avec son public. On a joué à The Voice, c'était très drôle. Et franchement, super sympa. J'espère qu'il va continuer comme ça.
0: Lauréat des Inouïs du Printemps de Bourges.
10: Hein. Exactement, c'est ça.
0: Ça explique sa présence.
10: C'est pour ça qu'il est là. Ensuite, j'ai continué avec Mickey. Et comme disait Timothée, c'était génial avec les musiciens qui, vraiment, ça change tout sur une chanson. Beaucoup de jeux avec le public également. Et puis ensuite, j'ai été voir Arma Jackson.
0: Ouais. Que tu
10: pareil,
0: attendais.
10: Pleine de bonne humeur. Enfin, plein de bonne humeur plutôt. Il ambiançait tout son public et c'était assez agréable. Et pareil, une troupe de musiciens qui vraiment apporte quelque chose en plus. Donc c'était très très agréable. Voilà, pour ma part.
0: Bah, c'est parfait. Oui. Donc plutôt soul, plutôt plus mélangé que Paf Radio. Hein, chez vous, c'est plus mixte. Guirec, il est impatient de nous dire ce qu'il avait écouté hier.
5: Salut. Et j'ai fait la clôture de la grande scène où Jane Cardinieff nous a donné une bonne leçon de DJing et de musique électronique. Et puis la clôture aussi du forum de la passerelle avec le Suédois Boko Yaut qui était vraiment excellent.
0: Tu dis Yaut?
5: Ouais, je crois que c'est... Non, en fait, il a dit... fallait dire Boko Yaut et en fait,
0: ouais,
5: c'est
0: Yaut, oui. Ouais.
5: Mais c'est pas grave.
0: Mais c'était chouette et je te rejoins parce que, pour ma part, j'ai pu voir aussi cette soirée de clôture au forum Boko Yaut, vraiment impressionnant sur scène, très athlétique, des super musiciens qui se couchent partout, enfin, qui sautent partout. Et même que... Petit coup de cœur que toi, Clara, Camille Yambé, j'étais voir ça de près, c'était plutôt pas mal du tout. Voilà. Ça, c'est à Rock, c'était hier, mais à Rock se poursuit ce soir avec les légendaires de la Soul, dont on va forcément parler tout à l'heure. Et puis aussi quelqu'un qu'on a eu le grand plaisir de rencontrer, là, c'était en début d'après-midi, c'est Piche, qui je crois est plutôt attendu. Piche, quelqu'un qui s'est fait connaître grâce à Drag Race et qui s'est fait aussi connaître par beaucoup de vidéos, de franchises, et puis aussi un véritable talent de rappeur. Je vous propose qu'on l'écoute tout de suite, si c'est possible, musicalement. Et puis, on va l'écouter juste après en interview. Piche sur Radioactive, sur Syllab, sur RKB, sur Radio Boa et sur Paf Radio. Et qui c'est que j'ai pas oublié? Radio Fréquence Mutine. Voilà, merci. Piche, on l'écoute tout de suite.

0: Et nous entamons notre dimanche à Rock avec quelqu'un qui est plutôt attendu et qui va en plus se produire tard. Et tu es déjà la piche, comment ça va?
1: Ça va très très bien. En effet, je me produis un petit peu tard, à 1h du matin.
0: Tu as fait bon voyage?
1: J'ai fait bon voyage, oui, en vrai. 4h et quelques, je crois, en van avec mes danseuses, c'était trop cool. C'est la petite colo, donc en vrai, c'est bien.
0: Bah, disons une colo qui va d'ailleurs beaucoup voyager, parce que là, j'ai regardé un petit peu le calendrier avant de venir. C'est jusqu'en mars 27 que vous avez des dates, rien que ça, c'est
1: ouais,
0: génial.
1: Ouais, c'est ça, on bouge pas mal en vrai. J'espère d'autres festivals aussi encore l'année prochaine, donc en théorie, on devrait pas s'arrêter de sitôt.
0: Et je fais déjà un saut après l'été, non seulement festival, mais SMAC. Ça, je trouve ça vachement bien. Je trouve ça important que tu ailles te produire justement dans des lieux qui sont des lieux de culture directe, comme ça, pas des salles que immenses. Est-ce que ça, c'est un véritable choix artistique aussi?
1: Alors oui, en vrai, c'est un vrai choix artistique, parce que je pense que ce que je fais, en tout cas ce que j'ai envie de représenter, j'ai envie de l'emmener de partout. Parce qu'en vrai de vrai, même si dans les grandes villes c'est cool et qu'il y a des grandes salles, etc., et que ça fait rêver, bah, il y a aussi plein de personnes qui ont besoin de se sentir représentées, notamment dans des plus petites villes où il y a ce type de proposition artistique qui existe peut-être un petit peu moins. Et donc je pense que c'est hyper important d'aller là-bas aussi.
0: Est-ce que tu as conscience d'avoir vraiment fait avancer quand même cette cause du drag, de ce spectacle? Évidemment, il y a eu l'émission de télé Drag Race, mais pas que. Tu montres aussi de temps en temps ta vulnérabilité. On sait que tu es issu d'une double culture qui vient du Sud. Alors là, aujourd'hui, tu nous as amené un peu le Sud, là, d'ailleurs, avec le
1: ouais,
0: soleil.
1: Ouais, je suis content, il fait beau.
0: Mais c'est important de justement s'adresser à travers toute cette globalité-là.
1: Mmh. Oui, c'est hyper important, je pense, de représenter le plus de monde possible. Et en vérité, quand tu regardes un petit peu le paysage audiovisuel, médiatique et tout ça... Ah, je veux dire, quand tu parles de personnes issues de la communauté gitane, à part Kenji et les Gypsy Kings, ça tourne vite en rond. Et en plus, c'est pas forcément des personnalités queer, ce qui n'est pas grave du tout, mais c'est pour dire qu'il manquait cruellement, à mon sens, de représentation à ce niveau-là. Et où, là, en vrai, où je suis contente, parce que tu me posais la question de l'impression de faire avancer les choses, je sais pas, je sais que ça touche des gens et que ça fait du bien.
0: En tout cas, ouais.
1: Voilà, je sais que ça fait du bien. Là où j'ai l'impression, surtout, qu'il y a quelque chose qui se fait avec mon projet, qui est un peu nouveau, c'est de finir par me retrouver dans des sphères un peu plus mainstream de la musique, et du coup dans des endroits où on avait encore moins l'habitude de voir des personnes comme moi, parce que pour le coup, dans l'univers du cabaret, etc., on connaissait déjà le drag, on savait ce que c'était et tout ça, mais on n'avait jamais trop crédibilisé avant un artiste musical qui propose vraiment un projet en chanson et qui se retrouve du coup sur des line-up avec d'autres personnes qui ne sont absolument pas drag, et le fait que le drag ne soit pas un frein à ma musique, c'est génial. Là, j'ai vraiment l'impression du coup que j'ouvre des portes un petit peu nouvelles et dans lesquelles je me sens très bien, pour être honnête.
0: Ouais, parce que tu te définis comme un rappeur quand même.
1: Ah oui, mais je suis complètement... Oui, enfin, je rappe, je chante, en vrai, je fais un peu de tout, tu vois. C'est juste que... En vrai, c'est juste que je porte une perruque. Et donc, du coup, derrière ma perruque, il y a aussi des revendications politiques, etc., qui font que...
0: C'est très beau, quand même.
1: Il y a tout un apparat, on va pas se mentir, voilà. C'est pas qu'une perruque. Mais le fait est que t'as d'autres personnalités qui chantent, qui vont avoir une DA aussi qui est très marquée, en vérité.
0: Ouais.
1: Et on se pose pas la question de toute une identité derrière, etc., parce qu'en vrai, c'est une DA. Là où, comme le drag a un engagement politique, du coup, ça prend une portée qui est un petit peu différente. Donc, ça ouvre sur les sujets qui sont différents et qui, moi, me touchent et me parlent. Donc, c'est pour ça que je porte cet étendard-là avec beaucoup de fierté. Mais dans le fond du fond, quand tu viens voir mon concert, c'est un concert. Je suis pas différent d'une Lady Gaga ou d'une Chappell Roan ou d'un Lil Nas X ou de gens comme ça. C'est juste qu'en France, on a moins l'habitude de voir des gens comme moi.
0: Et justement, c'est bien pour ça que je te disais que tu faisais avancer cette belle cause. Il y a deux marqueurs, j'ai envie de dire, parce que j'ai regardé les deux clips là, avant de préparer cette interview, Carré et Respire.
1: Ouais.
0: Alors Carré, c'est génial, c'est l'autodérision, c'est on sent le Sud, c'est vraiment bien fait. D'ailleurs, le big up à la réalisation, c'est vraiment un vrai film.
1: Alors hein, avec Kevin Vives qui était à la réalisation, je le salue parce qu'il a fait un super boulot, et Jordan Bourri à la chorégraphie, j'ai été très bien entouré.
0: Et puis beaucoup d'humour quand même.
1: Ouais, bah il faut, tu vois, le drag pour moi c'est ça, si ça devient chiant, enfin ça peut aussi, mais en vérité j'ai l'impression que les messages les plus importants et qui touchent les gens se font plus dans l'humour, en tout cas passent plus facilement maintenant, parce qu'on est tellement dans un flux d'informations qui sont anxiogènes beaucoup pour les gens, qu'il y a une forme de désensibilisation aux atrocités qu'on voit dans le monde, et j'ai l'impression que le moment où on y est le moins désensibilisé, c'est quand on passe ces messages avec humour. Tu vois, parce que
0: bien
1: du
0: sûr.
1: Coup, les gens, ils n'ont pas l'impression que ça va leur rajouter une charge mentale. Ils se disent juste, ah, je vais rigoler, c'est fun, c'est sympa. Et après, du coup, en sous-lecture, ils vont se dire, ah ouais, mais quand même, ça veut dire quelque chose et ça me fait réfléchir, mais c'est pas freiné par la peur de l'anxiété.
0: C'est pour ça qu'il faut le regarder vraiment de A à Z, ce clip, parce que la fin est aussi intéressante. Vous êtes à trois comme ça devant le salon de coiffure. Et big up aussi à l'acteur qui joue très très bien le rôle.
1: D'ailleurs. Oui, Nordine, que j'embrasse.
0: Et puis je viens à Respire, qui m'a vraiment bouleversé à sa vision, avec cette icône qui est, je sais, très importante pour votre génération, celle de Lady Gaga, qui est peut-être la première entrée de ce clip où là, t'es vraiment, tu te mets vraiment, j'ai envie de dire, presque à nu hein, sur cette histoire avec des extraits. C'est vraiment très intime. C'est pareil, ça doit remuer de faire des choses comme ça. Puis j'ai vu que ça s'inscrivait dans un documentaire aussi.
1: Oui, c'est ça. En vrai, Respire n'avait pas forcément vocation à la base à avoir un visuel.

0: Donc en vrai, c'est cool de l'avoir fait pour ça.
1: Et puis tu sais faire la fête aussi, c'est ce que tu vas nous proposer ce soir.
0: Ah mais bien sûr, mais en vrai j'aime bien dire que tu vois, dans mes concerts ou de manière générale dans mes projets, tu ris, tu twerk, tu ris, tu pleures, tu twerk. Enfin tu vois, il y a une espèce de montagne russe un petit peu comme ça et qui est important en vrai. C'est une, quand je parle de diversité et de pluridisciplinarité, etc., je parle aussi de ça dans les émotions en vrai de vrai. J'ai envie que quand on vient de me voir en concert, on passe par un peu tous les sentiments, même si celui qui reste pour moi le plus important... Et prioritaire, c'est surtout une safe place et de la sécurité. Je veux qu'on se sente en sécurité quand on est avec moi. Et dans la sécurité, on peut se permettre de tout faire. Rire, pleurer, chanter, twerker, etc., etc.
1: On va aller voir ça avec beaucoup d'impatience et beaucoup de curiosité. Je pense qu'il y aura beaucoup de partage aussi, parce que ça, je ne l'ai pas dit, mais je pense que tu es quelqu'un qui est énormément dans le partage de ta musique, le partage de tes émotions. Et j'ai envie de te dire rien pour ça, merci quand même.
0: Bah, tu rigoles, avec plaisir. Des fois, un peu trop dans le partage. Je t'avoue que je parle un peu trop sur scène. Ça m'arrive, on peut me dire, écoute, c'est pas un stand-up non plus, donc tu te calmes, mais il faut pas me donner un micro en général. Moi, sinon, je m'arrête pas. Mais en vrai, je préfère me dire que je parle avec les gens et qu'ils repartent en sachant qui je suis et qu'il y a eu une vraie rencontre. J'ai un vrai souci avec l'espèce de quatrième mur et tout ça, oui. Ça me tend. En fait, si je sens que les gens n'arrivent pas à capter qui je suis et moi, j'arrive pas à capter qui elles sont, j'ai l'impression que pas que je joue dans le vent, mais pour moi, la scène, c'est ça. C'est pour ça que je dis toujours que c'est la partie que je préfère, même si j'adore le studio et la création musicale. Mais c'est vraiment la scène, parce que là, du coup, on sort, c'est plus des chiffres, c'est plus des algorithmes, c'est plus du tout comme ça. En fait, je suis avec les gens et je me rends compte qui m'écoute, qui sont le profil des gens qui m'écoutent, pourquoi ils m'écoutent, qu'est-ce qu'ils traversent, etc. Donc en fait, genre, moi, des fois, dans mon concert, j'ai juste envie de m'arrêter, de faire une pause d'une demi-heure et d'aller discuter avec les gens et ensuite reprendre. Je sais qu'on peut pas pour le rythme, que c'est important de rester dedans, mais... J'avoue que ça compte pour moi.
1: Et évidemment, tu es porte-parole d'une équipe, parce que je suppose que tu n'es pas tout à fait tout seul sur scène.
0: Complètement. J'ai des danseuses avec moi qui sont absolument exceptionnelles et sans qui je ne ferais absolument rien. Je sais que souvent, en début de carrière, avec certaines économies, on doit faire le choix aussi. Est-ce qu'on prend des écrans, des musiciens? Quel type de scène on fait? Moi, le choix, il a toujours été évident, parce que je faisais de la danse avant de métier. Ça a toujours été la danse. Et j'avais toujours rêvé de pouvoir emmener des amis à moi et des danseuses sur scène, parce que je trouve que c'est un métier qui doit être tellement mis en avant, qui est tellement difficile. Et surtout, je trouve qu'on ne voit pas forcément assez en France. C'est moins démocratisé que dans les pays anglo-saxons, où quasiment tous les artistes sont des danseurs, des danseuses, etc. Et je me dis, mais en France, ça manque trop. On a une belle époque avec Shine, Matt Pokora, etc., qui avait tout le temps des danseurs, ou Mylène Farmer, si on veut prendre même, toujours accompagné de danseuses. Et je me suis dit, ça manque trop et j'ai trop envie de ça. Et du coup, quand on voyage et que je suis avec mes amis slash des artistes danseurs qui en plus sont exceptionnels sur scène, c'est un pied, mais total.
1: Piche, merci.
0: Avec grand plaisir, merci beaucoup.

0: jusqu'à 18h en direct du festival Art Rock à Saint-Brieuc.
1: Et oui, jusqu'à 18h avec Piche, donc, que vous venez d'écouter sur vos radios FM et DAB+ préférées. Piche qui va clore la grande scène ce soir à partir de 1h et jusqu'à 2h pour un spectacle qui va être forcément coloré, plein de lumière et plein de vigueur et de bonheur et de chaleur et de partage. Voilà. Ils sont tous là, tous attentifs. Cette émission, elle est en public et en direct. Vous avez tous le droit de nous rejoindre et de participer à cette attention générale parce que là, on sent que c'est dimanche. Hein. Tout le monde est avec des yeux assez petits. Tout le monde est certain non, peut-être. Il y en a qui me font signe que non, mais si. Je trouve que vous avez des têtes de dimanche. ça me fait plaisir parce que je me suis couché tôt. Ce soir, on va avoir quand même pour la programmation Bertrand Belin à 18h30, les Baby Shambles que Guirec va courir à l'interviewer tout à l'heure et on se tâchera de vous diffuser ça avant la fin de l'émission 18h évidemment. Gaëtan Roussel qui se produira à 21h40 sur la grande scène aussi, juste avant celles et ceux que nous attendons tous et toutes. C'est De La Soul, évidemment, qui vont se produire à 23h20 pour une date unique dans l'Ouest, que même ça fait revenir à un camarade à nous de Fréquence Balise, notre chichil national qui est avec nous, qui est un grand fan de De La Soul. Bah tiens, viens nous en dire un petit mot quand même, chichil. Alors, si vous connaissez pas, c'est sur Fréquence Balise, Alain Esther et Radioactive qu'il anime une émission qui s'appelle Make It Funky et c'est la coolitude incarnée. Bonjour, chichil, how are you?
2: Salut, ça va bien?
1: Oui, et toi, ça va bien?
2: Ben ouais, super. Trop content de revenir à Rock, à Radioactive, au final.
1: Bien sûr.
2: À la maison, quoi.
1: Et quand je t'ai annoncé, il y a de cela quelques mois, que De La Soul allait se produire au Festival à Rock, tu m'as dit, mais non.
2: Ouais, j'y croyais pas.
1: Ben
2: voilà. Pour moi, c'était impossible. Et au final, tout est possible. C'est fou. Parce que, ouais, comme tu dis, c'est leur seul concert dans la France, peut-être, mais en Europe même, tout court.
1: Dans le Grand Ouest, hein, ils ont encore une date ou deux, peut-être en France, okay. Mais vraiment, dans le Grand Ouest, ça c'est clair.
2: C'est fou.
1: Donc c'est à Saint-Brieuc que ça se passe, à Saint-Brieuc où nous sommes, et en plus, le soleil, si on ne vous l'avait pas dit, est radieux ici. De La Soul, quand même, pour celles et ceux qui ne connaîtraient pas Achille.
2: Eh ben, De La Soul, c'est ce super groupe mythique de New York, voilà, du collectif du Native Tongue. Voilà, groupe qu'on présente plus, hein, des années, années 90, 80 même.
1: Ouais, on peut dire.
2: Et avec que des tubes incroyables. Three, It's a Magic Number. D'ailleurs, l'intro de cette magnifique émission.
1: T'as vu?
2: Voilà, bien sûr. Ils ont sorti un album aussi l'année dernière, en 2025. Qui est très très chouette. Il y a pas mal de feats assez cool. Voilà, à mon avis, le show de ce soir va être un super mélange entre des gros classiques et le nouvel album qui va être incroyable, je pense.
1: Ah bah oui, parce que, alors évidemment, l'histoire veut qu'ils ne seront pas tout à fait au complet parce qu'il y en a un qui nous regardera de l'endroit où il est, puisqu'il y en a un qui est parti un peu plus haut. Je souhaite très franchement avoir Prince Paul, parce que Prince Paul, c'est toute la musique de La Soul, tous ses samples, tous ces qui d'ailleurs ont été un peu un problème, hein, parce qu'à un moment, ils n'ont pas pu vendre leur premier album à cause de ça, album qui a été réédité là il n'y a pas longtemps, et vraiment, j'espère qu'ils vont nous jouer le fameux Magic Number ce soir, ça va de soi. Enfin, en tout cas, De La Soul, c'est un événement, et donc tu es venu à Saint-Brieuc pour ça.
2: Exactement, spécialement pour ça, que pour ça.
1: C'est presque aussi beau qu'Alain Esther.
2: Mais il fait même plus beau qu'Alain Esther, c'est fou.
1: Et ça veut tout dire. Tout à l'heure, on aura le plaisir d'accueillir des musiciens du métro, parce qu'on vous en parle suffisamment. On va s'écouter un petit peu De La Soul, hein, forcément, après. Juste quand même pour vous dire qu'on vous le dit, on vous le répétera encore. Venez, il y a toujours moyen de passer du bon temps, que ce soit dans les bistrots qui sont là de toute façon, avec plein de programmations, des DJ, des artistes, etc. Il y aura les musiciens du métro, on va en avoir deux qui vont venir nous parler un petit peu de leurs impressions briochines. Un petit mot comme aussi sur les expos, parce que les expos, il y en a toujours et ça continue même. Après le festival, vous pouvez aller les voir au musée. Alors je sais que ça fait un peu bizarre de dire musée quand il fait 30 degrés, mais le musée, quand il fait 30 degrés, c'est frais.
2: C'est super. J'y reviens d'ailleurs.
1: Ouais.
2: C'est très très beau. C'est un super dédale d'expositions et d'œuvres sur l'image, la réfraction,
1: le miroir. C'est un peu la thématique de cette année, d'où cette affiche avec le double visage.
2: Exactement, c'est très très beau, aller faire un tour, c'est vraiment chouette.
1: Et ça, c'est au musée de Saint-Brieuc, hein, vous pouvez y aller sans problème. Puis je voudrais faire un hommage à celles et ceux qui se sont levés ce matin, qui étaient en meilleure forme que certains d'entre nous ici, qui se sont levés pour aller faire un peu de vélo. À l'occasion de la très belle vélo-parade que j'ai pu voir depuis la rue de Gouédic. Alors, celles et ceux qui nous écoutent d'un peu plus loin que Saint-Brieuc, la rue de Gouédic, c'est un peu l'entrée de Saint-Brieuc, c'est une grande avenue comme ça qui fait comme un grand dos d'âne. Et on a pu entendre et voir des gens. Alors, il y avait des enfants en trottinette, des anciens avec des grandes barbes, des DJ, tout le monde avec plein de couleurs dans tous les sens sous un soleil radieux. C'était juste assez extraordinaire. Et voilà, ils m'ont pas vu. J'étais à mon cinquième étage en train de danser, mais bon, ils m'ont pas vu. Mais c'est pas grave, c'était très chouette quand même. Voilà, il y avait du yoga aussi ce matin. Enfin, plein de belles choses. À Rock, c'est évidemment un festival multi et pluridisciplinaire. On se fait un petit plaisir, on s'écoute de la soul.
2: Ah oui.
1: Ah oui, en direct sur, sur toutes les radios qui nous transmettent là. Voilà, tout de suite. Allez, un petit souvenir de 1990 qui va vous enchanter, j'en suis sûr. 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

0: Me, Myself and I. Ah là là, qu'est-ce que ça fait du bien ça. C'est de la soul, évidemment, sur Radioactive, sur Fréquence Mutine, sur RKB, sur Radio Boa et aussi sur Syllab, toute la Bretagne au diapason du festival Art Rock. Et la Bretagne, et pas que, mais le festival Art Rock, c'est des musiciens qui nous viennent comme ça, bah, peut-être de la région parisienne, pour venir se produire plusieurs fois ici en plein centre de Saint-Brieuc. C'est gratuit, il fait chaud, c'est bon et ça met le groove. Est-ce que j'ai bien présenté, messieurs de Saint-Nigus, comment ça va ?
1: Super bien, super merci. Bien.
0: Alors, j'ai dit Nigus, c'est Négus, pardon, mais j'ai dit Nigus un peu à la jamaïcaine, parce que j'écoute du reggae de temps en temps.
1: Ah, c'est totalement lié à ça. Du coup, c'est Négus, moi je le dirais comme ça, mais en anglais même.
0: Ouais.
1: Mais ouais.
0: Négus. Ça vient de là, c'est l'empereur, c'est celui qui a donné.
1: Le roi des rois, ouais, en Éthiopie, et très très important pour les Rastafari, et même un personnage de la Bible, et ouais. Du Coran aussi, c'est assez cool.
0: Et vous faites une musique très mystique du coup alors ?
1: Il y a un aspect mystique, mais ça reste très groove, très très rock. Mais enfin, c'est mystique comme si on pourrait parler de mystique dans Black Sabbath en fait. Il y a le côté ésotérique, un peu. C'est comme dans Mr. Crowley en fait. On peut parler autant de guerre, de religion et tout ça dans une musique très très brute et rock. Ouais, on va dire on fait de l'afro stoner en fait, afro rock.
0: C'est une belle définition, ça, Frost Honor, je crois que tout le monde comprend. Yes. Hein, je vais vous laisser vous présenter, messieurs.
1: Alors, moi, c'est Nagui, du coup, Saint-Négus, chanteur, guitariste et compositeur.
2: Et moi, c'est Jérémy Norris, batteur du groupe Saint-Négus.
3: Très bien. Moi, Jérémy Coalo, du coup, bassiste pour Saint-Négus.
0: Très bien, bah oui, parce qu'il n'y a pas de bassiste dans un groupe comme ça, ça peut pas fonctionner.
1: Ça ne marche pas.
0: Hein, voilà. Effectivement, vous êtes déjà produit deux fois, vous allez vous produire ce soir, ça va forcément être un bon moment, parce que je crois que vous vous produisez presque en même temps que De La Soul. Non, ça va, vous n'êtes pas...
1: On est au même moment que De La Soul. Même...
0: Ouais, ça vous fait pleurer, c'est ça.
2: On est dégoûté.
1: Mais
2: ouais.
1: Surtout pleurer Jérémy, bah, du coup, lequel Jérémy à la basse. Bah, même, toujours, ça nous fait tous pleurer de La Soul, mais en vrai, on est très content de revenir sur le village. Parce que l'accueil qu'on a eu hier, il était exceptionnel. C'était un village rempli, plein à craquer.
2: Ouais, c'était la grosse fête.
1: Je pense que ça sera encore le cas ce soir. Ouais, je pense.
0: Bah oui, pour la clôture, vous savez, à Saint-Brieuc, on aime bien finir les fêtes. D'ailleurs, parce que demain, il y a des choses encore qui se passent un peu plus loin. Vous avez été repéré quand même dans le métro, et ça, c'est important. Vous faites partie donc de ces musiciens du métro qui viennent tous les ans nous enchanter. Je le dis sans pas pour vous faire plaisir spécialement, je dis enchanté parce qu'il y a beaucoup de diversité, il y a plein de talents surtout. On ne joue pas dans le métro n'importe comment, il faut savoir qu'il y a un jury, etc.
1: C'est ça, on est sur audition. Ouais.
0: Voilà, c'est ça.
1: Retour à l'école.
0: Et vous y produisez de temps en temps dans le métro physiquement ? Quelle station ?
1: Alors, personnellement, moi c'est vraiment Gare Saint-Lazare que je préfère.
0: Ouais.
1: Et la dernière expérience là au métro, c'était pas du tout à Paris, c'était à New York pour le coup. J'y étais allé pour deux semaines et c'était une des premières expériences que j'ai eues parce que c'est assez fréquent de tomber en fait sur des musiciens, mais de n'importe quel niveau, n'importe quel style qui se produisent là-bas à New York. C'était extrêmement stressant au début, mais en fait, on se rend compte que les gens aiment ça, d'écouter de la musique comme ça dans le métro avant d'aller bouffer ou avant d'aller travailler ou quoi. Et j'étais là avec un petit ampli à chanter. Et juste me dire que voilà, les gens ont apprécié, bah, vraiment, ça fait du bien. C'est réel, en fait. C'est très réel, oui. Ce qui se passe. Enfin, c'est vraiment la réalité... La réalité de la vie de chaque personne et toi tu joues de la musique, c'est pour égayer un petit peu, pour faire kiffer. Mais celui qui a le plus bossé dans le métro, c'est Jérémy à la basse.
3: Bah, moi j'ai eu l'habitude de jouer à Châtelet.
0: Okay.
3: Donc on faisait en full band et en fait souvent, le full band ça attire les gens naturellement. On voit une marée de monde, etc. Même dans les escaliers. Il y a un spot en fait exprès justement.
0: À Châtelet, c'est quand même, il y a pas mal de monde à passer.
3: Ouais, c'est ça. Et en plus, il y a énormément de passages. Et ce qui fait qu'en fait, à un moment, on se retrouve avec des gens qui commencent aussi à danser, etc. C'est...
1: Avant de taffer.
3: Non, alors nous, on vit justement après le travail, tu vois. Yes. Donc c'est souvent les gens comme ça, après le travail, ils chantent, ils dansent, etc.
0: Et puis c'est ce rapport direct, si vous aimez pas, ils vous regardent pas. Voilà.
3: Après, ceux qui veulent pas, ils passent. Mais il y a du monde qui vient de s'arrêter, ils nous entourent des fois, on se dit wow.
0: Là, l'avantage, c'est que vous avez une scène où là, de toute façon, il faut qu'ils vous regardent. Parce
1: ah, mais c'est le même principe, les gens s'arrêtent et ils partent s'ils aiment pas. Hein.
0: C'est il y en a pas mal qui restent, hein, d'après ce que j'ai compris.
1: Tout le monde s'est arrêté, quoi. C'était fou. C'était vraiment super. Aussi, c'est comme autant dans le métro qu'ici, c'est le moment aussi de montrer ce que tu fais, de faire. Faire sa pub comme ça, et les gens vraiment ont donné tellement d'énergie quoi, hier.
0: Vous connaissiez la Bretagne, Saint-Brieuc, avant de venir ici aujourd'hui ? Hier, enfin, depuis vendredi.
1: Alors Saint-Brieuc, je pense que j'y ai joué avec un groupe de cover, parce qu'avant de monter Saint-Négus, je jouais dans un groupe de cover, de reprise. On jouait dans des campings.
0: D'accord.
1: Et en fait, on finissait par Freed from Desire, I Will Survive, des morceaux comme ça. Bah pour l'intermittence, tout ça pour bosser, mais je suis déjà passé à Saint-Brieuc et c'est super beau. Hein.
0: Très bien.
1: Et surtout sous le soleil, c'est encore mieux.
0: Parce que la dernière fois, il pleuvait quand t'es venu. Ça arrive jamais.
1: Oui.
0: C'est vachement rare. Et vous, les gars,
3: moi,
0: même
3: c'est
0: question.
3: La... J'étais venu il y a 2 ans, ici sur la même scène.
0: Très bien.
3: Avec un autre projet aussi. C'est trop bien de revenir du coup ici.
0: Donc,
3: toujours même ambiance.
0: Et t'as carte RATP à vie maintenant.
3: C'est
0: tu peux voyager. C'est chouette.
3: C'est
0: vraiment bien.
2: Mais moi, j'étais venu j'ai joué au Hard Rock il y a 7 ans.
0: Ok.
2: Avec un groupe qui s'appelait Fuzzy Vox.
0: Ah oui. Ah bah d'accord. Ah bah effectivement.
2: C'est
0: ah
2: bah ouais.
0: Quand vous diffusez sur Radioactive, cher ami.
2: Ah bah voilà. Fuzzy Vox. Malheureusement, Fuzzy Vox est terminé, mais on a joué du coup à Rock il y a 7 ans. Ouais, c'était vraiment la fête.
0: Très très bien, effectivement. Oui, changement de.
1: Super groupe.
0: Changement de carrière, changement de groupe. Même si tu disais qu'il y avait aussi une bonne part rock. Vous avez d'ores et déjà sorti un EP, c'est même ce que tu me disais tout.
1: Alors l'EP, en fait, on fête un peu un anniversaire et ça tombe trop bien. On a joué le 22 mai.
0: Très bien.
1: Au village, et l'EP est sorti le 22 mai. Qui est disponible sur toutes les plateformes et ça s'appelle Moumassil. C'est un 5 titres et Moumassil du coup en arabe qui veut dire acteur. C'est ça raconte un petit peu le processus en fait d'être un acteur dans sa vie et de par protection en fait se protéger en fait de beaucoup de choses quand tu passes de l'adolescence à l'âge adulte. Tu imites un petit peu, tu te cherches un petit peu et à un moment tu finis par accepter beaucoup de choses et en fait j'ai traduit ça dans un EP où il y a beaucoup de en fait il y a beaucoup d'amour dedans.
0: Très bien.
1: Et c'est ce que Sébastien Tellier disait justement, j'avais vu son concert, le Hard Rock. Il disait dans la vie d'un artiste, en fait, on parle beaucoup d'amour, mais on vit énormément de rejet et de haine. Et en fait, c'est ce que je mets, ce que je pousse en avant. Et le fait de l'avoir créé, cette EP, en fait, c'est vraiment une preuve d'amour. Et j'invite tout le monde à l'écouter et à l'apprécier.
0: Bah oui, bah c'est le mois. Bah 22 mai, ça, c'est vraiment tout.
1: C'est tout nouveau,
0: c'est
1: quoi.
0: Tout nouveau, tout ouais. Neuf. Et on va pouvoir l'écouter tout à l'heure sur vos radios favorites. Saint-Négus, quand même, c'est un nom qui se retient, j'espère pour vous qu'ils vont pas faire que de tourneurs de reggae ou des gens qui font du reggae. Non, c'est pas que du reggae. C'est
1: parce tout le monde a pensé qu'on faisait du reggae à la base.
2: Ouais, donc,
0: bah Négus, si tu veux, c'est la série reggae.
1: Vous faites pas du reggae, vous faites du rock.
0: On fait du rock. Mais c'est bien déjà, c'est très bien les contre-pieds. Ça nous plaît plutôt bien. Donc 3 jours que là, vous avez eu le temps de peaufiner justement ces morceaux de l'EP, vous les avez travaillés en live, c'est déjà un premier retour, c'est pas mal, ça sert à ça ce genre d'expérience.
1: Exactement, carrément. En fait, nous, la mission, c'est de faire la main stage, en fait.
2: Ouais.
1: Clairement. Enfin, c'est ce qu'on vise, en fait. On joue comme ça, les gens, ils s'arrêtent, ils pètent des câbles devant. On fait quelques reprises quand même pour faire kiffer les gens. On a joué il y a du Rage Against the Machine, il y a du Black Sabbath, il y a du Led Zeppelin. On a calé un Lenny Kravitz aussi.
3: Même des Beatles.
2: Et les Beatles,
1: et les Beatles aussi dedans. En fait, on aime bien se faire kiffer et en même temps rameuter des gens autour de ça et leur dire un jour, c'est grâce à vous si on se retrouve sur des scènes plus grandes, quoi.
0: C'est ce qu'on cherche à faire. Vous souhaiter, les amis, parce que
1: merci beaucoup.
0: Parce qu'on sent que vous avez plein d'envie et plein d'influence et plein de belles choses à partager. À quelle heure on peut vous retrouver ce soir pour celles et ceux? Alors, et c'est important. Et pour le coup, je suis vraiment sérieux pour celles et ceux qui n'ont pas trop de thunes, pour celles et ceux qui n'ont pas pu se payer le billet, qui n'ont pas pu aller voir de la soul, etc., etc. Vous pouvez venir voir Saint-Négus à partir de quelle heure?
1: 23h sur la scène du village.
0: Et c'est de la haute qualité, on peut le dire aussi, parce qu'on est passé devant, nous aussi on se balade, tu vois, pendant le festival, et effectivement, je confirme, ça met le feu.
1: Yes, merci beaucoup.
2: Merci beaucoup.
0: Plein de bonnes choses à vous, longue vie à vous, revenez nous voir quand vous serez sur la main stage, et puis, puis revenez nous voir en interview quand vous serez aussi sur la main stage. Yes,
1: merci Radioactive.
2: Merci.
0: Je te laisse présenter le titre avec lequel on va se quitter, si tu veux bien.
1: Alors Shanghai, ça parle d'une histoire d'amour qui a vrillé en fait à de la haine totale. En fait, c'est le moment où on est très fusionnel avec une personne et en fait, on se rend compte que c'est tellement fusionnel qu'on finit par se détester. En fait, ça devient toxique à la fin. Et ça parle du fait que même sans toi, en fait, je peux m'en sortir. Parce que quand on est quand même dans une relation fusionnelle qui devient toxique, on ne vit que pour l'autre. On vit plus pour soi. Et le moment où tu commences à réapprendre à t'aimer toi-même, c'est quand même assez jouissif en fait de retrouver cette énergie que tu as en toi et du coup ça parle de ça à Shanghai, c'est le moment où je suis parti à Shanghai et j'avais appris tellement de trucs sur ma relation qui m'ont dégoûté et je me suis dit en fait c'est à Shanghai que je me suis senti moi-même en fait. Et donc toute l'énergie de ce morceau, ça vient de ça. Voilà.
0: Et merci pour l'explication. Yes. Longue vie à vous. Saint-Négus à retrouver ce soir
1: merci.
0: En plein centre de Saint-Brieuc, juste à côté d'où on est là, c'est-à-dire en plein centre de Saint-Brieuc, juste en face de la passerelle et entre la poste et la passerelle. On les écoute tout de suite avec Shanghai et Saint-Négus.

0: Saint-Négus, groupe qui se produira ce soir donc au Festival Arock sur la scène du village à l'occasion de leur venue ici. Ça sera leur troisième show puisque le principe des musiciens du métro qui viennent se produire comme ça en plein centre de Saint-Brieuc, c'est de se produire justement plusieurs fois et de se faire découvrir par le maximum de monde ici même à Arock, d'où nous sommes en direct jusqu'à 18h. Notre ami Guirec est parti poser quelques questions à Pete Doherty et sa bande, rien de moins. On tâchera de vous diffuser si on le peut les Baby Chambles tout à l'heure. La conférence finale aussi, ça sera tout à l'heure avec l'équipe du Festival Arock, dont je pense, sans trop m'avancer, qu'ils sont plutôt contents de cette édition 2026. On tâchera d'avoir aussi Alice Boinet, la programmatrice du festival, pour son petit ressenti et pour ses ressentis de cette édition-là. Vous dire quand même que ce soir, la scène B sera plutôt aux couleurs du hip-hop et du rap, avec Asfar Shamsi, pardon, qui va ouvrir à 19h30. Les très attendus Ino Casablanca, qui cartonne beaucoup ces temps-ci, et Daniel, qui lui a une grosse fanbase. Voilà, ça sera entre 21h10 et 23h50 très précisément. Et puis on clôturera cette soirée avec ce groupe Fleuve qui nous étonne, entre musique bretonne, musique électronique, musique actuelle, tout simplement Fleuve, qui d'ailleurs vont venir tout à l'heure répondre à nos questions. Mais c'est aussi des petites balades et c'est toujours intéressant d'avoir le ressenti des festivaliers à l'occasion de ce dimanche. Et c'est ce que Clara a pu aller recueillir là il y a quelques instants, on peut le dire, Clara.
1: Tout à fait, j'étais avec Thomas aussi, bénévole de SILAM. On allait se promener sur le festival. Donc, comme on le disait depuis le début du week-end, il y a pas mal de choses qui se passent en dehors des scènes et en dehors de l'enceinte du festival. Donc, on allait se promener, aller voir les festivaliers, festivalières, les bénévoles aussi, qui font tourner, qu'on ne voit pas forcément, mais il y en a quand même beaucoup sur Arock.
0: Et tu as raison d'en parler, puisque c'est plusieurs centaines de bénévoles, pour certains qui débutent, pour d'autres qui, depuis des années, sont là. Il y a des personnes qui font ça depuis 43e édition. Vous imaginez qu'il y a eu quand même quelques générations à être bénévole à Arock, et il y en a toujours. Ça prouve que c'est un festival, on se sent pas trop mal. Si la technique si Timothée qui a pris la technique me dit que c'est possible d'écouter, on va essayer d'écouter ça. Ça c'est la loi du direct, il y a toujours des petites fragilités. Normalement donc les festivaliers de Arock, c'est tout de suite. On va attendre un petit peu parce qu'il y a des petits soucis de transmission, mais ça devrait fonctionner. En tout cas, c'est quoi l'état d'esprit général, Clara, quand même ?
1: Globalement, les gens sont quand même très contents. Je ne sais pas, Thomas, si tu es d'accord avec moi. Les gens reviennent, les gens sont satisfaits de l'organisation. On a essayé de creuser, on n'a pas eu de retour négatif, malheureusement, même en creusant un peu. Donc je pense
0: malheureusement.
1: Que c'est plutôt bon signe.
2: C'est un festival très convivial, on le ressent dans le discours des gens, peu importe quel rôle ils jouent dans ce festival, et c'est beau à voir, ça fait plaisir.
1: Alors bonjour.
0: Ah ben voilà, ça y est, on les a retrouvés. Allez, bonjour. On va l'écouter tout de suite. Donc, c'était là il y a quelques instants, d'où nos petites difficultés de montage. Voilà, mais tout va bien, tout arrive.
1: Timothée,
0: il a des doigts d'or. Voilà. On va s'écouter ça tout de suite, le ressenti en ce dimanche, de ce jour, de ce dimanche 24 mai à Arock.
1: Alors bonjour, merci de répondre au micro de la radio pour le festival. Vous êtes bénévole pour le festival Arock cette année. Est-ce que vous pouvez nous raconter un peu vos missions, ce que vous y faites, comment ça se passe pour l'instant ?
3: Oui, bonjour. Donc en effet, je suis bénévole au niveau des entrées. Donc à l'entrée des festivaliers où on accueille du coup les festivaliers après le contrôle par la sécurité. Et ben, en fait, nous, on scanne les billets ou on bip les bracelets. Et puis ce qui leur permet de passer une bonne soirée et d'accéder au site.
1: Est-ce que vous aviez déjà été bénévole sur ce festival ou sur d'autres festivals ?
3: Ouais, ça fait plusieurs années que je suis bénévole à Arock et aussi sur d'autres festivals, mais à Arock particulièrement parce que c'est Saint-Brieuc.
1: Vous êtes du coin peut-être, c'est pour ça ?
3: Ouais, c'est ça exactement. Je suis né à Saint-Brieuc, j'ai grandi à Saint-Brieuc et puis en fait, il y a toujours quelque chose qui nous rattache à Saint-Brieuc. Donc voilà, on y revient avec grand plaisir pour le festival à Arock.
1: Et comment vous le vivez, vous, le festival ? J'imagine que vous avez pu profiter quand même un petit peu des concerts à un moment donné. Comment est-ce que vous le vivez ? Comment est-ce que vous décririez le festival à quelqu'un qui écouterait la radio maintenant ?
3: Eh ben, c'est un festival à taille humaine, en centre-ville. C'est assez rare pour le souligner. avec beaucoup d'animations partout, en fait, aussi bien à l'intérieur du festival, mais aussi dans ce qu'on appelle le off avec la partie village et puis tous les bars qui s'animent. Vraiment, le centre-ville de Saint-Brieuc est métamorphosé pendant 3 jours. Et je pense que n'importe qui connaît Saint-Brieuc ne reconnaîtrait pas la ville pendant ces 3 jours.
1: Alors avant de se quitter, est-ce que vous pouvez peut-être nous dire comment ça se passe pour vous en tant que bénévole, l'accueil par l'organisation sur le festival, l'organisation, comment est-ce que vous le vivez de l'intérieur ?
3: Eh ben, on est super bien accueillis, on est revêtus d'un magnifique t-shirt bleu pour nous reconnaître. Non, en vrai, l'équipe est super sympa, les filles qui s'occupent des bénévoles sont très à l'écoute, l'ambiance est hyper chaleureuse et surtout on mange très bien, on a un super catering avec des bénévoles de fous qui nous font à manger et vraiment c'est hyper, hyper, hyper bon.
1: Bonjour, alors on vous croise là sur le festival Arock à Saint-Brieuc. Est-ce que vous venez pour le festival ? Est-ce que vous avez déjà pu un peu en profiter ? Là, on est sur le dernier jour. Qu'est-ce que vous pouvez nous dire pour l'instant ?
4: Nous sommes des fidèles du festival. Et avec un temps magnifique comme ça, d'autant plus. Un festival en centre-ville, c'est vraiment, vraiment extraordinaire. Et toute l'association d'Hard Rock, là, ils font un boulot de fou. Y compris hier, quand on voit qu'ils ont pu remplacer Véronique Sanson, pied levé, par quelqu'un qui a assuré, moi je ne la connaissais pas, mais elle a assuré vraiment magnifiquement. Non, c'est vraiment bien, c'est super. Voilà, des grands fidèles.
1: Alors vous nous dites que vous êtes un fidèle, depuis combien de temps est-ce que vous venez sur le festival et est-ce que vous êtes de la région ?
4: Oui, on habite dans une commune à côté, à Saint-Nonan, pour tout vous dire. Et donc on vient depuis une vingtaine d'années, au moins.
1: Donc vous êtes vraiment là sur le festival depuis ses débuts. Est-ce qu'il y a un concert ou une édition peut-être qui vous a marqué plus que d'autres ?
4: Tout le monde va vous dire, on a la mémoire toujours un peu courte, alors on se rappelle des dernières surtout, mais avec Étienne Dao bien sûr. Mais cette année, je trouve qu'on a quand même Gaëtan Roussel aussi ce soir, qui fait l'unanimité, c'est l'avantage de ce chanteur-là, c'est qu'il plaît aux jeunes et aux moins jeunes, donc ça va forcément être super.
1: C'est vrai que c'est l'avantage du festival là, depuis quelques éditions où il y a toujours des artistes très variés qui plaisent à beaucoup de générations, beaucoup de styles musicaux, on a de la musique mais pas que. Est-ce que vous avez...
4: Je peux vous dire, c'est pour ça que moi personnellement je ne vais plus, j'étais très longtemps avec mon épouse, on allait aux Vieilles Charrues et elle aurait bien voulu continuer, moi j'étais plus trop partant parce que plus ça allait, moi je connaissais le monde. Je suis désolé de vous lire les jeunes, mais moi je suis plus souvent sur Champ de France ou Radio Nostalgie, donc voilà, ma femme est plus éclectique que moi. Mais et c'est bien parce que Hard Rock, justement, ils tiennent un peu compte de ça dans la programmation. Et c'est ça qui est chouette aussi. Quoi.
1: Avant de se quitter, est-ce qu'il y a peut-être, au-delà de Gaëtan Roussel, des concerts que vous avez vus et bien aimés ce week-end ou des concerts que vous avez envie de voir aujourd'hui ? La curiosité.
4: Il aurait fallu interroger plus mon épouse qui est plus éclectique que moi sur le sujet.
1: Non, merci beaucoup, bon festival à vous.
5: Donc nous, on a réalisé le service du samedi midi, donc c'est moi qui ai confectionné le dessert. Et après, j'ai eu des personnes qui m'ont aidé, ma brigade, pour le service. Donc moi, c'est la 3e année que je participe.
1: Donc vous participez avec Rock and Talk. Comment est-ce que vous êtes arrivée sur ce festival pour votre première saison il y a 3 ans ?
5: Gwenaël Lavigne, qui m'a invitée à venir il y a 3 ans.
1: Et comment ça se passe, votre expérience sur ces 3 jours de festival qui sont quand même assez intenses ? On en a entendu beaucoup de retours sur Rock and Talk. Pas mal de personnes qui viennent, qui mangent ici. Comment est-ce que vous le vivez de l'intérieur ?
5: C'est une belle expérience, ça nous change en fait de notre quotidien. Et non, c'est sympa, c'est convivial, c'est assez intense, mais non, c'est chouette. C'est vraiment une belle expérience.
1: Bonjour, alors vous êtes sur le festival Arock en ce dimanche, le dernier jour de festival. Est-ce que vous pouvez nous raconter un petit peu pourquoi vous êtes venu sur le festival, ce que vous êtes venu voir ?
6: Alors moi, c'était la première fois que je venais. J'habite quand même sur Saint-Brieuc depuis 5 ans. Et donc je me suis dit, pour voir l'ambiance, parce que tout le monde m'en parlait, que ça avait l'air d'être bien. Et donc j'avais pris les passes avant d'avoir la prog, pour me dire que c'était vraiment bien. Et donc ce qu'on avait vraiment voulu aller voir, c'était Gaëtan Roussel, La Strain, et tester le Rock and Talk, justement.
1: Rock and Talk, dont on nous a beaucoup parlé. Alors qu'est-ce qui vous a fait venir cette année, si ça fait 5 ans que vous êtes ici et que vous n'étiez toujours pas venu au festival ? Qu'est-ce qui vous a poussé à sauter le pas cette année ?
6: Juste une envie comme ça. Là, franchement, c'était parce que je les ai achetés les passes à Noël, donc c'était fallait se faire un festival. Tiens, pourquoi pas le premier festival sur Saint-Brieuc.
1: Donc vraiment de la découverte. Si vous avez pris vos places avant la programmation, Est-ce que vous êtes là sur les 3 jours ou est-ce que vous êtes là que ce soir?
6: Ah non, sur les 3 jours. On a vraiment fait les 3 jours parce que tant qu'à faire, on fait jusqu'au bout.
1: Alors qu'est-ce que vous en avez pensé pour l'instant? Est-ce que vous pouvez nous raconter un peu votre expérience et puis peut-être des concerts qui vous ont marqué sur ces 2 premiers jours de festival?
6: Alors ce qui m'a le plus marqué, c'est Mickey. Parce que c'était une super découverte, on ne connaissait pas du tout. Et en fait, c'était vraiment une grosse ambiance, on a bien tourné, enfin c'était super. Et on a eu du bol avec la météo, parce que c'était pas gagné. Mais là, franchement, franchement, très bien et à refaire.
1: Est-ce que vous avez un petit mot à partager aux auditeurs, auditrices qui nous écoutent et qui hésiteraient à venir se promener sur Saint-Brieuc sur ce dernier jour de festival?
6: Profitez, il fait beau, il y a plein de concerts un peu partout, il y a une bonne ambiance. Venez au plus vite.
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0: Et merci Clara d'avoir réussi à trouver toutes ces personnes. Il y avait un monsieur qui n'avait plus beaucoup de voix, je pense qu'il avait un peu crié lui. Hein.
1: C'est ça, il était sur son dernier jour de festival, mais tant qu'il a encore de l'énergie pour profiter des concerts ce soir, c'est tout ce qu'on lui souhaite.
0: Très bien, et puis aussi merci d'avoir été un peu interrogé ces chefs, hein, parce que c'est vrai qu'on n'en parle pas forcément assez. Rock and Talk, c'est aussi l'ADN du festival à Rock, c'est de manger de la street food, mais avec des chefs cuisinés qui inventent, en plus ils sont ravis d'être là, ils inventent des plats. Seul petit bémol, c'est que Martin de la PAF Radio, il faut s'y prendre un peu à l'avance parce que ça se remplit très vite quoi.
8: Bah ouais, hein, surtout pour le brunch du dimanche midi, parce que les plats sont déjà pris, j'allais dire 2 mois à l'avance.
0: Ouais, pratiquement.
8: Il faut réserver. À l'époque, c'était auprès de la maison du tourisme. Je ne sais pas si ça se fait encore de cette manière pour cette édition, mais...
0: Mais ce qui est clair, c'est qu'il vaut mieux réserver à l'avance pour avoir... Enfin, il ne faut pas venir en disant « je vais avoir mon petit plat rock and talk » en attendant. Non, les queues sont longues, oui, mais les queues sont faites parce que tout a déjà été bien programmé à l'avance, bien réservé à l'avance. Ce qui est aussi, cela dit, plutôt pas mal et ce qui évite beaucoup de gaspillage alimentaire, ça va de soi. Et puis, on va dire comme cette jeune personne que tu as interrogée, Clara, venez, hein, tout simplement, venez au centre-ville.
1: Exactement, on en a déjà parlé depuis le début de ces plateaux, mais... Saint-Brieuc, c'est aussi donc à Rock, les scènes, le festival tel qu'on peut les connaître dans d'autres lieux, mais aussi tous les concerts qui gravitent un peu partout, dans les rues, dans les bars. Il y a plein de styles musicaux, il y en a deux partout à Saint-Brieuc, donc il ne faut pas hésiter à se déplacer même pour ça.
0: Un petit mot sur ce que j'ai assez peu évoqué, mais il y a des personnes là qui sont d'ailleurs qui doivent finir de voir le spectacle de Yann Martens, Grip, The Dog's Days Are Over 2.0, je veux dire, pas en français, 2.0, oh, c'est joli comme ça. En tout cas, c'est un beau spectacle de danse qui a fait l'unanimité. Spectacle extrêmement physique. Il faut savoir que les danseuses, les danseurs dansent, sautillent comme ça pendant pratiquement 1h15. Véritable exploit. Mais alors, c'est pas casse-pied du tout. Tous les retours que j'ai pu avoir et des personnes qui travaillent sur le spectacle, des techniciens, parce qu'il y a plein de techniciens engagés à l'occasion de ce festival, ça va de soi. Et tout le monde m'a dit, et les techniciens ont toujours un avis plutôt sûr, et m'ont dit que c'était étonnant et assez génial. Donc Yann Martens, Grip, c'était l'une des propositions de ce Tarmac 2026, une proposition qui nous permet d'être ensemble et surtout de pouvoir vous proposer des belles choses et de pouvoir vivre tout ça à la fois dans la danse, dans les expos, dans la musique et c'est tout ça rock et c'est ça qui est bien. Voilà. Ça y est, j'ai fini de parler. On va s'écouter le groupe qui devrait nous rejoindre d'ici quelques instants sur le plateau du Festival à Rock et de ce plateau radio ici à la passerelle. Le groupe, c'est Baby Berserk. Ils nous viennent d'Amsterdam. Ça va là aussi, à mon avis, mettre le feu ce soir du côté du Forum de la Passerelle. Ils vont se produire à partir de 00h30. Avant de les retrouver, on va s'écouter le titre Blutch, c'est bien ça, Timothée. Avant de les retrouver en interview, une interview que Daphné va nous aider à traduire parce que Daphné, c'est notre traductrice officielle. Voilà.

0: Baby Berserk sur Radioactive Plume FM, RKB, Syllab, Fréquence Mutine et Radio Boa. Daphné, on va peut-être reprendre un petit micro pour Daphné. Tu vas nous aider à traduire cette interview. Deux musiciennes, un musicien qui arrive d'Amsterdam, mais là, donc ils vivent à Amsterdam, mais là, présentement, d'où ils nous arrivent là, avant de venir à Rock.
1: So we know that you come from Amsterdam. But Marcus asked, where do you come from before going to Saint-Brieuc?
2: We just came from La Rochelle.
1: Okay, vient de La Rochelle.
0: Voilà. Et c'était un bon voyage, ils ont fait bon voyage.
1: Did you make a good trip?
2: It was incroyable.
1: Oh.
0: Deux musiciennes. Un musicien, leur musique, on pourrait parler d'électro, de groove, de fête aussi. C'est beaucoup. Je crois qu'ils aiment bien faire la fête. J'ai l'impression, moi, chez Radio Berserk.
1: So Marcus said that your music is really happy. It's kind of like a party-like music. So do you like to party? Is it what you want to people to know through your music?
2: Yes, we love to party every day.
1: La fête tous les jours.
0: C'est pas mal, donc la fête aussi ce soir. Peut-être leur demander comment ça se prononce précisément, parce que je le dis à ma manière, mais le nom du groupe, Radio Berserk, comment tu le prononces?
1: Marcus wants to know the exact pronunciation of the group, because maybe we've been saying it wrong the whole time, so we want to know. How do we say it?
2: Yeah, it's Baby Berserk.
0: Oh yes, et pourquoi Baby je disais radio depuis tout à l'heure mais... Baby, merci. One more time.
2: Baby Berserk.
0: One more time.
2: Strong. Baby Berserk.
0: Yeah. Il y a beaucoup de vidéos en live que j'ai pu voir. On sent que le live, c'est quelque chose où ils se sentent bien, où ils aiment être sur scène, le groupe.
1: So Marcus is saying that he saw a lot of live videos. So is live something that you like to do where you, all of you feel good?
2: Yes, for sure. It's the best way to make music for us, because we love to just you know, really give it, I don't know, give to the audience like energy and like performance and make people like really feel and experience it. It's really important.
3: I think also the moment when you play live is the moment when you have like interaction with people while playing music. It's not like on your own in the studio or something. So there's something happening back and forth. Which we prefer, I guess.
1: Oui, donc ils disent que bah effectivement ils aiment faire des lives parce que c'est le moment où ils ont l'énergie du public et où il y a un vrai échange avec le public plutôt que d'être en studio. Bah en étant en live, ils ont l'énergie du public et c'est vrai que bah c'est là où il y a un moment d'échange et de partage. Donc c'est pour ça que le live c'est bien.
0: On a vu que leur musique, on a entendu que leur musique, elle est composée de pas mal d'électro, de musique électronique, de clavier aussi, de plusieurs instruments. Est-ce que tu peux leur demander comment ça se passe justement en studio quand ils sont pas en live, comment ça se passe la composition chez eux?
1: So we wanted to know how does making music work because we heard that there was a lot of instruments, a lot of electro. When in the music that we heard, so we wanted to know how making a music works in the studio for all of you.
3: I think just instinct. Just a couple of instruments plugged in and just, I don't know, let it happen by itself. Don't think too much.
1: Okay.
3: And then we make a lot of music, we throw away a lot of music, like the Beatles said, like, kill your darlings. So, yeah, what's left is the what we bring out, I guess.
1: Ok, donc en fait, ils font plutôt à l'instinct, quoi. C'est
0: beaucoup de musique, beaucoup d'instruments, beaucoup de plugins aussi. Oui. Donc plein de choses qu'ils essayent, puis ils laissent venir l'inspiration. Oui, alors qu'est-ce qu'ils écoutent qu'est-ce qu'ils écoutent quand ils sont en voyage, alors dans leur tourbus?
1: So, what kind of music do you listen to in your tour bus?
3: Everything. Well, actually,
4: we listen to a lot of classical music this tour. Okay. A lot, like classical radio.
1: Okay.
4: Really nice go-to.
0: Mozart, Bach.
3: I don't know. That was mostly because we didn't have like the CD player didn't really work.
1: Okay.
3: I brought all the CDs, you know, from the White Stripes, like old CDs I had laying around, but they all didn't work. So we ended up having the radio, and then I don't know, like somehow like the classical music was the thing that we kind of always could listen to. So.
1: Oui, donc sur cette tournée-là, c'était beaucoup de musique classique. Aussi parce que les CD ne fonctionnaient pas, ils avaient pas mal de CD, mais c'était des vieux CD, qui pour des raisons il ne fonctionnait pas. Du coup, ils ont mis une radio. C'était surtout de la musique classique qui tournait sur cette radio.
0: Là, c'est plutôt donc chill, pour, c'est pour venir ici à Saint-Brieuc. Vous allez vous produire ce soir à 00h30 en deuxième partie du forum. Est-ce que vous avez déjà pu faire la balance, la répétition? Vous allez le faire tout à l'heure. Rehearsal before je play, you know.
1: So where you're going to perform here tonight at
0: minuit et demi.
1: Oh yeah, it's very late. Oui. At 0:30 here. So did you already rehearse, or are you going to rehearse after the interview?
3: I'm actually visiting my grandfather. He lives around the corner here, so we're gonna chill and then we do a little sound check and play.
1: Okay, donc il va d'abord voir son grand-père et après ils vont faire les balances.
0: Un petit sound check, voilà, etc. Okay. Alors, leur expliquer peut-être que la salle du forum, c'est justement comme un forum, c'est une très très grande salle. Il y a des gens au-dessus, des gens en bas, des gens tout autour, et forcément il va faire chaud, quoi.
1: Tu veux les stresser. So Marcus wanted you to know that the stage you're going to perform on is a big stage because there are going to be people above you because it's a stage that is a little bit underground.
2: Oh, cool.
1: So there are going to be people watching you from above, but also people who are going to be in front of you. So it's going to be a big stage, but it's also going to be really hot because today it's a hot day. So that's what Marcus wanted you to know.
0: Est-ce que ça les stresse?
1: So are you nervous about it?
2: No. Oh, no, we're not nervous about it. No, we can stand the heat.
3: Yesterday was really warm as well, actually, to be honest. I was sweating already when, like, building up the instruments.
1: Donc non, mais ils n'ont pas peur de la chaleur, ça ne les stresse pas. Ils sont habitués, donc ça va.
0: On a vu aussi sur ces vidéos live, pour revenir un peu sérieusement, qu'il y avait aussi un côté presque théâtral, en fait. Il y a quelque chose de vraiment de l'ordre du spectacle. On sent que c'est quelque chose d'important, là aussi, l'image, etc., les couleurs. C'est très, très coloré. Moi, c'est le mot qui me revient quand j'évoque Baby Berserk, c'est les couleurs, quoi.
1: So Marcus said that in the live video he watched, he saw a lot of colors during the performance. It was almost like a theater show. It was really performative, and he liked that about it. And so he wanted to know if colors are something important to you while performing, because he saw that you were a lot of things that colorful. That's it, Marcus. Mm. Yes.
0: For me, the word is color.
1: Yeah. He, the word that makes him think of you is colors.
2: Okay,
1: so
2: nice. Sorry, what's the question?
0: So, can you say, are you okay with that? Colors, main word?
2: Yes, I mean, we like to be, I think, like very colorful, and we love, you know, very expressive personalities. For example, like, you know, Divine, Lee Bowery, Keith Flint. Mm. So we, you know, are inspired by that. So thank you. That's great. Yeah. Mm.
1: Donc oui, Marcus, tu as vu juste, tu ne t'es pas trompé. Ils sont inspirés par des personnes très expressives, qui sont des artistes que je ne connais pas forcément.
0: Divine, il a parlé de Divine, voilà, qui est une mythique personne, mythique actrice des années 80, des films de John Waters notamment.
1: Ah, pour le coup, voilà. Je n'ai pas la référence, mais ce sont ces personnes-là du coup, qui les inspirent. Donc Marcus avait raison, Marcus was right.
2: Yes.
0: Anne, son grand-père, il est venu exprès de Amsterdam pour venir les voir en concert ce soir.
1: So you said that your grandfather was here.
3: He lives there, yeah. He lives around the corner in Lyon.
0: Okay.
1: Okay.
0: Ah, il est à Lyon.
1: Il habite ici, ouais, il est à Lyon. Ouais.
0: Yeah. Donc il va bien manger, alors. En tout cas, c'est un plaisir que de nous avoir. Dernière question qu'on a posée plusieurs fois à l'occasion de ces rendez-vous, mais je suis toujours surpris de savoir comment les musiciens se préparent avant de jouer à minuit et demi, comme ça va être le cas avec Baby Berserk. Est-ce qu'il y a une préparation à part le chill habituel, ou est-ce qu'ils se droguent, voilà.
1: So Marcus wanted to know how you are going to prepare for the fact that you're playing very late at 0:30. He wants to know how do you do? Are you chill? Do you take any drugs? It's his question. So see with him, but he wanted to know how do you prepare for playing so late?
2: I mean, I think we usually we try to eat late, for example. So your mind thinks it's not so late, and you do put on lots of makeup and play like nice music in the dressing room, and time flies. And when you're on stage. A glass of champagne, of course. Oh, cool. And when you know, on stage, time doesn't really matter. So it's all good, it's all good.
1: Oui, donc ce qu'il dit, c'est qu'il mange tard, parce que comme ça, le cerveau pense qu'il n'est pas si tard que ça. Puis après, juste la routine, mettre le maquillage, écouter de la bonne musique dans le studio, un verre de champagne et qu'après, comme ça, le temps passe assez vite et qu'ils ne se rendent pas compte en fait, qu'il est aussi tard.
0: Ben nous, on est contents de les avoir là, on est ravis, on va aller voir ça avec beaucoup de curiosité et on va aller faire la fête avec eux.
1: So we are really happy to have you today on Radioactive and we are going to see you tonight. We are going to party with you.
2: Thank you. We
1: can't wait to see you even if it's late because it's a party, so we don't care if it's late, it's going to be fun.
2: That's the spirit.
0: Thank you, merci beaucoup.
2: Merci. Thank you so much. Thank you.
0: Et on
2: Thank
0: vous
2: you.
0: Écoute avec un nouvel extrait. Donc Barbie Berserk à retrouver ce soir à minuit et demi et je ferai des efforts de prononciation, c'est promis. Merci à vous à nouveau.

Baby Berserk sur Radioactive et tout le monde est en train de hocher la tête, en train de chalouper doucettement, ce qui est toujours bon signe hein, quand on écoute une musique comme ça. Ça fait plaisir et ça veut dire surtout que ça va groover ce soir, ça va être très bien. Ils sont adorables en plus, on peut vous le dire. Important, je ne l'ai pas signalé quand même, mais ce groupe est signé sur un super label qui s'appelle Bongo Joe Records, un label suisse de très très haute qualité. Et seuls et ceux qui connaissent le label Bongo Joe savent de quoi je parle. C'est un label qui ne prend que des groupes de qualité. Donc Baby Berserk, ça va forcément être bien. Il est 17h passé de... J'ai pas mes lunettes. De quelques minutes. De 18 minutes. Est-ce que vous êtes prêts, l'équipe là, que je vois arriver là? Parce que, vas-y, prends le temps, Alice, de manger un Twix, parce que tu le mérites largement. J'ai envie de vous applaudir, moi. J'ai envie de vous applaudir, Thomas, Alice, donc co-directeur. Directeur et directrice, on va dire directrice et directeur, c'est plus joli quand même. Hein. Thomas a commencé comme par là. Voilà. J'ai envie de vous applaudir parce que c'était une édition, pleine de surprises, des bonnes, des moins bonnes, mais pleine de rebonds aussi. Et rien que pour ça, on voulait vous applaudir parce que les rebonds ont été magistralement faits. Je pense évidemment à ce que hier il s'est passé avec une certaine Jeanne Chéral qui a réussi à faire plein de larmes à plein de gens hier, Alice.

0: chroniques sans son. Et à la fois de les mélanger avec des morceaux de Véronique, c'était beau, c'était délicat, et je pense que ouais, ça, ce souvenir restera gravé au fond de mon cœur pour très longtemps.
1: Et oui, au fond du cœur de celles et ceux qui étaient là, parce qu'elle a eu une belle ovation, Jeanne Chéral, qui a donc remplacé Véronique Sanson au dernier moment. Ils sont arrivés de la Soule, hein, tu nous rassures.
0: Rassure-toi, ils sont même arrivés hier soir.
1: Donc tout va bien.
0: Nous, on les fait venir en avance, comme ça, on est sûr, on les fait, on les attache au parking Poulain Corbion, il ne bouge plus.
1: Effectivement, ils seront là ce soir, donc il n'y a pas de problème. Vous sortez de la rituelle conférence bilan de fin d'édition. Alors, s'il y a un mot, c'est quoi ?
2: Eh ben, on est très contents. C'est une excellente édition, franchement. 40 degrés à l'ombre, on a envie de dire.
1: Mais...
2: Non, bon, on a respecté la tradition du mai ensoleillé. Il y a une légende qui dit qu'il ne peut jamais pendant un rock quand c'est en mai. Donc là, ça s'est confirmé encore une fois. Après, on est complet pour la 5e année consécutive. On a eu quelques chaos, mais qui ont été, comme tu l'as évoqué, qui ont été remarquablement rattrapés. Donc tu vois, tu parles du remplacement de Véronique Sanson, mais aussi le remplacement de The Cook qui a été fait par Apparat, qui paraît qu'était un super moment,
1: ouais,
2: de Belzic, ouais. Un peu savante, bien amenée. Donc ouais, non, on est très très contents de tout ça. Beau rebond, j'ai envie de dire.
1: Et puis même ce soir, il a fallu remplacer les Heartworms en dernière minute, et ça va être
0: magistral avec Knives.
1: Voilà, Knives qui vont être avant. Salut ce groupe qui était là juste avant nous, Baby Berserk, très très bon groupe aussi, ça va être une belle soirée. Alors, finalement, on se connaît un petit peu de temps en temps, hein, voilà, on s'est déjà vu. Alors, moi j'ai envie de dire bravo quand même pour la belle programmation du forum, où je finis toujours avec beaucoup de plaisir, comme hier avec ce jeune Suédois là, qui nous a bien enchanté.
0: Beaucoup de youth, oui. Ouais, c'était voilà. Super, il a vraiment j'ai retrouvé vraiment toute l'énergie du forum, et pourquoi cette salle est si particulière dans la programmation du festival, c'est justement pour ça. On y vient en achetant son billet sans forcément connaître les groupes qui sont programmés, mais on se laisse emporter par la rage, la hargne des rockers, et là c'était beau, ça m'a rappelé quand on avait programmé Fontaines D.C., Viagra Boys, TV on the Radio. C'est ça le forum, on y fait des belles découvertes.
1: Viagra Boys d'ailleurs un peu derrière la carrière de Boko Youth, enfin en tout cas qui les ont pris en première partie, il faut le dire, et à mon avis un groupe qui est premier et bel avenir, comme pas mal d'artistes qu'on a pu découvrir grâce à vous et grâce à ta programmation, Alice. Je pense à Camille Yembe hier, que voilà, j'ai pris plaisir à voir sur scène. Je pense aussi à celle qui, voilà, que je garde dans mon cœur éternellement, avec qui on a commencé.
2: Flora.
1: Non, c'est pas. Ça aurait pu. Mais c'est celle qui a ouvert sur la scène.
0: Marguerite.
1: Non plus. Ah. Voilà, ça y est, ça c'est Alzheimer.
2: Quel jour.
1: Ah, je suis fatigué. C'est Gilda.
0: Ah, Gilda.
1: Et Leila Carr aussi.
0: C'était hyper beau son concert sur la scène B. Ouais. En effet, une performance proche du théâtre et à la fois une classe, un décalage qui est inouï.
1: Beaucoup de musiciennes, beaucoup de rock aussi cette année, pas mal d'électro, plein d'émotions diverses et variées, et puis ce qui fait le sel de Harrock, cette intergénération qui est ensemble, tout le monde fait la fête en danse, on chante, etc. Ça s'est plutôt bien passé, ça se passe plutôt bien. Vous avez su relever tous les défis qui se sont mis aussi là en avant. Il y en a plein, il y en a toujours. Mais vous avez fait ça à deux. C'est plus facile à deux quand même cette année. Et on remercie évidemment, on pense à Carole, on pense à toutes celles et ceux qui ont dirigé, à Jean-Michel bien sûr, ce festival. Mais là, vous êtes à deux, vous êtes ce côté bicéphale sans rien dire. C'est plus facile.
2: Ouais, non, mais en fait, c'est confortable, hein, parce que tu partages les décisions, les bonnes et les mauvaises, et puis en fait on a chacun notre précaré, donc on se marche pas dessus, puis on bosse aussi beaucoup avec nos collègues, il y a une co-direction mais aussi d'autres salariés, donc non c'est top, franchement pour l'instant ça va.
1: Vous faisiez pas la gueule en arrivant, donc c'est déjà pas mal ça.
2: Non, mais c'est...
0: on se parle même en dehors des micros.
2: Ouais. Non ça va, on boit même des verres ensemble pendant le festival, ça
1: tout se passe
2: bien. Plutôt bien. Non c'est plutôt agréable et on conseille ça à tout le monde d'ailleurs.
1: Et puis, je le disais, beaucoup de musiciennes cette année, ça a été un véritable choix. Tout le monde a parlé de Suzanne, évidemment, et son show qui, je crois, a mis à peu près tout le monde d'accord. Jane Cardini, super musicienne, enfin voilà, je les ai sous les yeux, mais il y en a plein. Moi, Alice, j'ai envie de te dire merci aussi, parce qu'à chaque fois, je découvre des choses, quoi. Et pourtant, tu sais que j'ai le nez dans la musique, hein, de temps en temps, et on découvre toujours des choses. C'est ça, un rock, quand même, c'est ça qui est chouette.
0: Ouais, c'est tout le principe d'un rock, à la fois de mettre, en effet, des artistes au lead féminin ou de minorité de genre. Tu citais Suzanne, Cardini, mais on peut penser évidemment à Marguerite et Mickey, qui sont en train de transformer ce qu'est la pop française à leur manière. Et en effet, un rock, c'est juste se laisser porter par la programmation, faire des nouvelles découvertes, et notamment cette scène B qui a vraiment trouvé son rôle de défricheuse de talent. Suzanne nous l'a prouvé finalement en venant 7 ans plus tard en tant que grande tête d'affiche avec un show grand.

0: symbiose de star, 7 ans après avoir joué seul sur la scène B sous un orage incroyable. Donc, oui, on espère que tous les artistes qui sont programmés sur la scène B auront la même carrière que Suzanne ou que Zao Tsagazan, Clara Luciani ou Théodora qui sont passés par cette scène.
1: Oui, parce que c'est ces noms-là. Et puis aussi quelque chose de très politique, mais ça, on est habitué à Rock. Je pense à Piche, qu'on a eu en interview tout à l'heure, qui va clore. C'est politique pour moi que de placer Piche pour clore la grande scène de Rock. Comme c'est politique d'inviter un Sam Sauvage, comme c'est politique aussi de mettre de l'exigence de la qualité à un prix qui reste, à mon sens, toujours abordable. C'est un festival qui est soutenu par les collectivités publiques, il faut le dire aussi, mais c'est aussi ça, la politique, la bonne. Et j'espère que pour vous, ça va continuer comme ça, très franchement. Vous allez faire quoi ce soir?
0: Moi, là, je vais aller me dépêcher de voir le début de Bertrand Belin parce que je suis passée à ses balances tout à l'heure et je me suis vraiment dit que j'étais fan, notamment de son morceau La Béatitude, et que j'avais hâte de le voir en vrai de vrai avec un public devant cette fin d'après-midi. Il commence à 18h30, donc j'ai hâte de voir Belin, ouais.
2: Et moi, je vais gérer mes entrées traditionnellement. Et après, je vais me mettre sur une autoroute de la Soulpiche. Et après, je vais finir tard dans la nuit pour fêter cette réussite qu'est la 43e édition.
1: Ouais, 43e édition que vous avez magistralement organisée, je dois le dire, sans forfaiture non plus. Je finirai par ce qui m'a enchanté ce matin, qui m'a presque un peu réveillé. C'était cette belle parade à vélo qui est passée rue de Guédic.
2: Oui.
1: J'étais ravi de la voir rue de Guédic parce que ça remet la rue de Guédic au centre-ville. Et ça, faut pas l'oublier, cette belle rue. Très, très belle idée. Et voilà, c'est aussi un festival qui touche plein de gens, des familles, des petits, des grands. Venez-y parce que c'est pas fini. Il y a les musiciens du métro, c'est gratuit, on le dit toujours, même s'il n'y a pas d'argent, vous pouvez venir.
2: Il y a les
1: bravo,
2: expos aussi.
1: Plus, hein.
2: Il y a les expos.
1: Il y a des expos, on en a bien parlé, qui se poursuivent. Hein. Après le festival.
2: Post-festival.
1: Voilà. Puis le festival, il dure maintenant une semaine. Voilà.
0: Il dure, il dure longtemps parce que les expositions durent du 19 au 31 mai, donc presque 15 jours.
1: Voilà. Et puis vous avez réussi à mettre le feu dans cette belle ville, ça c'est habituel, mais c'est jamais gagné, donc encore bravo. On les applaudit à nouveau, c'est Thomas Le Texier, Alice Boinet, co-directrice du festival à Rock.
2: Merci Marcus.
1: Allez faire la fête et puis. Et puis je pense que vous allez peut-être aller voir quand même Baby Shambles à un moment donné. Baby Shambles, nos reporters exclusifs sont de retour, ils sont en plein montage, mais on va les écouter. C'est le morceau avec lequel on se quitte, ça vous va, hein, quand même. Ils me font signe que oui, tout va bien. Timothée, est-ce que c'est bon? Presque, hein. Et c'est bon, mais ils sont trop forts à syllabes. Parce que vous êtes sur 5 radios, vous savez que c'est sur 5 radios là en direct.
0: C'est ça qui nous fascine, c'est les histoires d'amitié et d'amour, comme dans la programmation d'Arock, entre les radios locales et associatives, on trouve des arrangements et ça, je trouve ça très beau. Donc, ce que je propose aussi, c'est qu'on applaudisse Radioactive et Syllabes et toutes les autres.
1: Merci. Pete Doherty est très content, il va nous chanter une chanson, là, tiens, d'accord.

0: Baby Shambles sur vos radios radioactives et puis vos radios préférées en DAB et en FM. Baby Shambles qu'on verra ce soir et qu'on écoutera d'ici la fin de cette émission. Bah oui, parce que nos reporters exclusifs sont allés les interroger dans leur loge. Là, il n'y a pas besoin d'aller dans la loge, ils sont venus à nous. Un groupe qui n'arrête pas de tourner depuis un petit moment. Mais alors là, je crois que cette année, ils n'ont jamais autant tourné. C'est le groupe Fleuve qu'on est ravis d'accueillir sur notre plateau. Comment ça va les gars ?
1: Bien, bien, super.
2: Bonjour, salut, ça va, super, merci.
0: Alors je vais poser un peu la question que j'ai demandé un peu à tout le monde. Vous arrivez d'où là ?
2: Alors on a joué à Bréhan hier, qui n'était pas très loin. Avant-hier, on a joué à Quimper, donc c'est vrai que ça n'arrête pas. Et on est hyper contents de venir faire le closing de la scène B à Art Rock cette année.
0: Très bien, non, parce que c'est marrant, il y en a qui disent « oui, j'arrive dessus ». Là, c'est bien, ça reste local. Cela dit, vous êtes issu donc de la scène bretonne, vous pratiquez d'ailleurs une musique qu'on peut qualifier de musique bretonne, il n'y a pas de problème, mais avec quand même beaucoup d'apports divers et variés. Question toute simple, mais c'est quoi que vous écoutez le plus souvent là ? Parce que vous avez tellement d'univers musicaux qui se croisent, qui se télescopent dans la musique de Fleuve, que je me demande.
1: Mais c'est justement, c'est qu'on écoute tous énormément de musiques diverses et variées, qui sont beaucoup de rock pour tous les trois, peut-être même, enfin peut-être moins Romain, mais. Et non, du jazz, du rock, plein de choses. Tout se mélange un peu dans nos influences dans Fleuve. Ouais.
0: Ouais. Et le jazz, effectivement, est quand même assez prépondérant, je suppose, parce que c'est aussi ce qu'on vous classe pas mal. Enfin, en tout cas, certains professionnels vous classent dans le jazz. Mais moi, j'ai envie de dire musique bretonne, parce que musique bretonne d'aujourd'hui, tout simplement. Quoi.
1: Ouais, la musique bretonne a toujours su intégrer les courants depuis longtemps. Hein. On n'est pas les premiers à le faire. Mais on s'inscrit dans cette lignée-là, effectivement, d'aller puiser dans l'esthétique qu'on aime, évidemment, et qu'on croit, ce qu'on entend partout. La musique bretonne, elle s'imprègne de tout ça, et on en fait partie, quoi.
3: Et elle est bretonne parce qu'on travaille, nous, on compose pour la danse, ouais. D'ici. Et donc, musicalement, on va chercher des clés d'un peu partout, mais le but, c'est de composer pour ce qui fait notre culture en Bretagne aussi, d'inventer chez nous pour faire danser les gens aussi. Quoi.
0: Bah oui, parce que vous vous produisez aussi et toujours dans les fest-noz, hein, il ne faut pas l'oublier, et vous le faites toujours avec autant de plaisir. Timothée.
4: Ouais, j'ai une petite question justement à ce propos-là. Donc vous proposez donc les musiques bretonnes pour la danse et tout. Est-ce que vous-même vous êtes danseur ? Est-ce que vous êtes, une fois que vous avez fini le concert, par exemple, s'il y a d'autres artistes qui suivent après vous, est-ce que vous allez sur la piste de danse et que vous aussi vous
1: allez danser. Moi je suis danseur, ouais. Après je danse moins qu'avant effectivement, mais ça c'est un petit peu le penchant du musicien qui a tendance à, sans doute en vieillissant, à préférer rester tranquillement en train d'attendre son set, et puis une fois qu'il a fait son set il va boire un coup et finalement la danse elle est passée.
0: C'est ce que j'allais dire au bar, hein, plutôt.
1: Ouais, voilà, plutôt au bar, mais j'ai beaucoup dansé et je danse encore, mais j'aime ça, ouais.
0: Et le processus d'écriture, comment il part ? Parce que vous appuyez, vous avez vos racines effectivement dans les musiques qui sont codifiées, qui sont écrites, certains. Vous avez même, si je ne m'abuse, grandi hein, avec vraiment les musiques bretonnes. Ça reste quand même la principale source d'inspiration. Vous appuyez là-dessus en tant que socle pour faire la musique de Fleuve derrière ?
3: Ouais, on a une approche justement qui n'est pas de composer dans le vide en se demandant quels sont nos états d'âme. L'idée, c'est quand même, on est sur une musique qui est aussi fonctionnelle, c'est-à-dire qui rassemble les gens sur une danse, enfin des danses particulières. Et donc, alors on a plusieurs approches. Emilien et Samson sont familialement dans le milieu et tout ça, donc ils connaissent très bien. Et puis moi, je viens pas de cette histoire-là. Et du coup, alors pour ma part, par exemple, je compose sur de la danse traditionnelle. Je vais voir, par exemple, il y a plein de vidéos de concours de danse.
0: Ouais.
3: Et en fait, j'enlève le son et je travaille à partir de ça pour essayer, moi, qui ai moins de bagages et de valises, de thèmes et tout ça, et pour essayer de trouver ce qui colle vraiment bien avec la danse. Et après, on fait respirer ça à trois pour essayer de trouver les finesses là-dedans et comment on l'amène ailleurs. Quoi.
0: La petite alchimie qui fait que Fleuve va s'appeler autant en fest-noz que dans des milieux un peu plus aventureux, voire des milieux un peu plus très branchouilles musique, parce qu'il y a aussi ça qui vous écoute, il y a aussi ces genres de personnes. Et d'ailleurs, c'est quoi votre retour là-dessus quand vous dites que, je sais pas, il y a des téléramas, des gens comme ça qui parlent de Fleuve hein.
2: Bah, c'est toujours appréciable et c'était assez inattendu, mais c'est vrai que depuis le début du groupe, il y a une trajectoire qui fait qu'on fait le grand écart entre le fez-noz traditionnel en Bretagne et voilà, on a joué à Jazz à Vienne, à Jazz sous les pommiers, aux Vieilles Charrues. Là, on est hyper content d'être là aujourd'hui. Et puis, oui, c'est ça qui nous fait aussi beaucoup plaisir, c'est que la musique puisse être accueillie dans les oreilles de personnes qui ne connaissent pas forcément le trad breton et que la musique vive bien aussi ailleurs.
0: Timothée ?
4: Oui, alors j'avais aussi une question. Il y a certaines danses, notamment par exemple une danse pline qui est assez longue, assez entraînante où on peut être un peu en transe. Est-ce que c'est aussi quelque chose que vous cherchez à avoir pour les danseurs qui dansent sur vos...
1: Ouais, oui, complètement.
4: Morceaux,
1: ouais.
4: Ce côté trance, ouais, ouais. Fusion un peu avec la musique.
1: Ouais, bah c'est ça. La danse traditionnelle en Bretagne et dans plein d'autres cultures d'ailleurs est un peu basée sur la même chose, hein, du mouvement répétitif pour pouvoir aller chercher la trance. Après, c'est aussi quelque chose qui existe dans les musiques actuelles, musique électronique. Et c'est vrai que dans Fleuve, on essaye de lier les deux et puis effectivement de faire des morceaux qui sont longs. Parce que c'est aussi dans la longueur et dans la répétition qu'on va aller chercher un petit peu les gens.
4: La fatigue.
1: La fatigue, ouais, le physique qui tient, mais qui lie à l'esprit. Et pour ça, il faut un peu pousser les gens dans des retranchements. Et c'est là qu'il se passe des choses.
0: Il y a une question toute simple qu'on n'a pas posée, mais c'est quoi les instruments qu'on va pouvoir voir ce soir à partir de minuit et demi sur la scène de la scène B ?
1: Eh bien, clarinette basse pour ma part, donc qui prend un peu le côté mélodique, un peu le côté sonore du groupe. Sanson à la basse et Romain, clavier Fender Rhodes et programmation machine.
0: Donc un peu de machine, mais ça, on sait que ça fait partie de Fleuve, évidemment. Alors évidemment, il y a un festival comme un rock que vous connaissez, qui existe, c'est 43e édition. 43e édition, ça y est, j'apprends l'espagnol à cette heure-ci, moi. 43e édition qui vous branche comme ça, qui vous disent, là, on aimerait bien vous avoir. Puis on aimerait bien vous avoir aussi en clôture du dimanche. Et puis on aimerait bien que vous fassiez danser les gens. Voilà, c'est ça le challenge. C'est comme ça que Alice vous a branché, par exemple, à Lisbonne.
1: Ouais, c'est effectivement, pour nous, c'est pas commun, mais en même temps, on se dit que c'est pas si compliqué que ça. On va essayer de faire danser tout le monde en fin de soirée. Ça devrait bien se passer, j'espère. On verra.
0: Vous êtes croyant ?
1: Non, pas particulièrement.
0: Parce que la cathédrale, tu peux aller faire un cirque, c'est juste en face.
1: Ouais, c'est vrai. Je connais pas. Je vais peut-être aller.
0: Mais il n'y a pas besoin, à mon avis. Ça va très bien se passer. On est ravis de vous retrouver ici parce qu'on est ravis d'avoir des nouvelles d'une scène qui est vraiment vigoureusement portée par vous. On vous diffuse sur Radioactive, en tout cas, depuis bien longtemps. Je pense que c'est le cas sur RKB. Je pense que c'est sur le cas sur SIA. Je pense que c'est sur le cas de toutes les radios bretonnes sur lesquelles là, vous êtes en direct en ce moment parce que Fleuve, ça sort de l'ordinaire. Rien que pour ça, ça vaut le coup, quoi. Donc merci, les gars. Continuez comme ça et puis faites-nous plaisir ce soir.
1: Merci beaucoup.
0: Faut arriver à quelle heure ? Minuit et demi pile ?
1: Ouais, 5 minutes avant, c'est encore mieux. Hein. Ouais, t'as le temps de boire un coup et d'être sûr de rien rater, quoi.
4: D'avoir suffisamment d'air, d'eau. J'ai une question juste avant.
0: Ah oui, pardon, dis-moi.
4: Ce serait, peut-être, ça aurait été bien de la poser au début, mais Fleuve, d'où est-ce que ça vient et pourquoi au pluriel ? Et pourquoi pas au singulier ?
3: Alors, c'était. À la base, c'était. Nous, on est vraiment dans le milieu fez-noz, voilà, où les groupes prennent beaucoup de noms bretons. Et depuis le début, on cherche à se dire, tiens, comment on peut brouiller les pistes aussi, nous, par rapport aux gens de l'extérieur et aux gens de l'intérieur. Quoi. Et, donc on s'était dit, on va essayer de trouver un nom français, justement, pour échapper aux clichés. Et en même temps, on voulait quelque chose de poétique, justement, pour que ce soit ouvert. Et de se dire, en fait, toute cette culture-là qui a aussi une forme de cliché et de mépris, et de se dire, non, en fait, il y a plein de poésie à aller chercher dans cette culture populaire, et de se dire, il faut que les gens de l'extérieur regardent ça différemment aussi. Il y a plein de choses très belles, quoi. Voilà. Et c'était une forme d'essayer.
4: Un petit ruisseau qui se.
3: Ouais, et alors il y a l'histoire du mouvement, l'histoire du flux, qui nous plaisait beaucoup, quoi. Voilà.
0: On a l'explication, c'est parfait. Merci pour la question, Timothée. Merci, les gars. Faites-nous danser ce soir, en tout cas, c'est tout ce que vous souhaitez, mais on n'a pas beaucoup de doutes. Hein. Voilà.
3: Merci beaucoup.
2: Merci.
0: On vous écoute, Fleuve, sur Radioactive, sur Syllab, sur Fréquence Mutine, sur Radio Boa et aussi sur RKB.
4: Oui, alors je vous propose du coup d'écouter donc la fameuse danse pline tout de suite.

0: Et à une très belle danse spleen sur vos stations FM et les AB+ préférées ici en direct du Festival Hard Rock. C'était le groupe Fleuve qui va clore la scène B de ce dernier jour du Festival Hard Rock. Je vois trois journalistes reporters de nos radios avec plein d'étoiles dans les yeux et les yeux tout brillants. Il était gentil, Pete Doherty.
1: Il était adorable.
0: Ça y est, j'ai même plus tambouré.
2: Aurélie,
0: oh, je suis fatiguée. Oh, chère Aurélie, une fréquence mutine, ça va?
1: Oui, ça va, et toi, Marc?
0: Il était gentil, alors?
1: Il était adorable.
2: Et bah oui, donc on était
0: direct de Radioactive.
2: Ouais, on était derrière les loges de la grande scène et c'était assez. C'était trop mignon, il était avec son chien, avec toute sa famille, et on a rencontré le grand Pete Doherty ainsi qu'Adam, donc des Baby Shambles.
0: Voilà, ses copains, parce qu'il n'y a pas que Pete Doherty, c'est Baby Shambles, c'est grâce à Loïc en plus. Vous avez une belle traduction, et pareil Loïc.
3: Ouais, après il a fait la moitié en français, la moitié en anglais, donc c'était un peu...
0: Donc tu t'es ennuyé quoi.
3: Il fallait bricoler quoi. Mais on sentait le gars où tu le lances sur un sujet, il peut en parler pendant 5 heures et 10 minutes, c'était un peu frustrant pour le coup.
0: Donc on va écouter ce reportage que vous avez fait, Baby Shambles. Juste dire qu'on aura un petit peu de mal à voir Modèle Actrice en direct en plateau, mais Modèle Actrice, promis, on va les enregistrer tout à l'heure et on vous diffusera ça très vite sur vos radios préférées. Si la technique, comme on dit, est prête, eh bien on s'écoute l'interview de Baby Shambles, c'était cet après-midi même.
4: Hein. Jusqu'à 18h, en direct du festival Hard Rock à Saint-Brieuc.
2: On est avec Adam et Pete autour d'une tasse de thé. C'est quoi comme de thé, Pete, que tu bois là?
5: Really nice cup of tea, and it's I believe it's Earl Grey with a bit of honey and a bit of milk. But I think there was some scaling in the kettle, so there's some bitty bits.
2: So British.
3: C'est du Earl Grey, mais la bouilloire avait pas l'air en très bon état, donc il y a il y a à boire et à manger dedans.
2: On est avec donc Adam et Pete Doherty de Baby Shambles. Hello. Il me semble que Pete, tu connais plutôt bien Saint-Brieuc. C'est la quatrième fois que tu viens ici. Tu kiffes bien la ville, il me semble.
5: C'est la quatrième ou peut-être la cinquième. Oui, j'ai fait avec Baby Shambles, toute seule, avec Frederick Lowe. Mais la première fois, it was us. It was. I just seen a photo of it of the four of us. Yeah. So that must have been 2009. It's an absolute joy to be back. Not just the festival's amazing. Got nothing but nice things to say about the festival. Unlike our guitarist who was beaten up the last time he was here. But also just to be in this area, it's such a joy, especially on a day like this. You know what I mean? I mean, I live in Normandy, which is magnifique, but you know, Brittany is like. I think so. That's the next level, isn't it? I live normally because my wife's from Normandy, but I wish she'd been born in Brittany, really. Because it's just it's beautiful. I like the people. I like the earth, the terre. It's just like a kind of paradise, you know? Yeah.
3: C'est la quatrième ou cinquième fois qu'il vient dans ce festival avec plusieurs projets, que ce soit les Libertines ou en solo. Et la dernière fois, c'est pas très bien passé parce que le guitariste s'est fait frapper, apparemment. Mais lui qui vit en Normandie, parce que sa femme est normande, en fait il adore venir en Bretagne, parce que la Normandie c'est cool, mais la Bretagne c'est encore mieux, il adore les gens, il adore la terre, il adore l'ambiance ici. Quoi.
1: Vous vous êtes reformé il y a l'année dernière, enfin, ça faisait 13 ans que vous n'étiez pas parti en tournée, comment ça s'est passé justement cette reformation?
5: After 13 years, how was that last Christmas, the reunion?
6: Last Christmas, how was it? It was amazing to kind of come back, and I think everyone's learned a lot and been through everyone's own struggles, and it just felt amazing. It feels like a totally rejuvenated, regenerated group of people. Special. It feels very special and emotional. It's a very emotional thing.
3: Se reformer, c'était très cool parce que après 13 ans, ils ont tous chacun appris beaucoup de choses, un peu de chacun de leur côté, et c'est très très émouvant de se reformer et de revenir faire de la musique.
5: I felt I was a bit nervous actually. I was a bit nervous. J'étais nerveux pour le Baby Shambles reunion because you know, I got myself into a nice little rut. Rut's not the right word, but you know, you get my point. Where I felt like I knew what I was doing and I knew my crowds, and then the Baby Shambles things came up. It was like I just didn't know what to expect from. I knew we'd be able to do it as a band. We're always gonna be able to get on with it, but I was worried about the reception. I didn't know if there'd be a hunger for it, but the crowds, shouldn't say this really, but the crowds were better than anything I've done with any of the other lineups. It was great. We had all different generations. We had some people who'd seen us back in the day, who are now coming with their children. Do you know what I mean? Some of them were named after like Baby Shambles songs. Yeah, a delivery in four Billy Bilos. Fucking amazing. So yeah, so it was a relief as well as a joy. Yeah.
3: C'était quasiment un soulagement en fait de se reformer parce que en fait ils savent que en tant que groupe ils savent faire de la musique mais ils craignaient un peu la réception du public et on sait jamais exactement comment ça se passe. Mais le truc qui est hyper sympa c'est que il y a différentes générations qui assistent à leurs concerts et maintenant il y a des gens qui viennent avec leurs enfants dont certains ont été nommés d'après des chansons des Baby Shambles et ça c'est ouf pour eux. Quoi.
1: Moi j'ai grandi avec vous. Vous êtes un groupe tutélaire et j'ai particulièrement pensé à Albion, où il y a un titre qui s'appelle Harbour. C'est évidemment par rapport à Huysmans, j'imagine.
5: Yeah, well, that was where the title came from, the book, Harbour. I don't remember a great deal about the book now, other than there was a tortoise in it, encrusted, bejeweled with jewels. Yeah, Huysmans. I'll have to give it another read. Something about a lonely, melancholy guy who had a tortoise, is what I vaguely remember, yeah. And he wore a cravat. Yeah.
3: Oui, carrément, c'était clairement nommé après ce bouquin de Huysmans qui s'appelle À rebours. Et, il se souvient notamment de. C'est l'histoire d'un mec assez seul et qui vit avec une tortue qui est incrustée de bijoux, mais il aimerait quand même le relire pour en parler.
1: Quitte à parler de littérature, qu'est-ce que vous lisez en ce moment si vous lisez des choses ?
5: Exactly what I'm reading right now.
6: What did you? What do I read? You know what? I'm not a person that reads much in depth literary classics. I read more scientific stuff right now.
5: Well, he's a doctor. No, he's a trained therapist, Dr. Freitag. So I read a Dublin music fanzine and it had an interview with Fontaines DC. Hang on a second. I got to finish this. Fontaines DC, Murder Capital, and they all mention this book called Stoner by John Williams. And I thought I knew it. I thought, you know, with a name like Stoner, it's got to be like a sort of Jack Kerouac type 60s beat novel about a stoner, right? But it's not. Again, it's about a lonely, melancholy guy who's a professor of English literature called William Stoner. So I got it again, ordered it. And yeah, I think I have read it before, years ago. Have you read it? Apparently, according to The Guardian, it's the greatest novel you'll never read. And both Ian McEwan and Nick Hornby recommend it. So, yeah. Yeah, I am enjoying it. It is exceedingly sad. C'est triste. C'est plutôt triste. Tellement triste. In a sort of undramatic way, you know? It's just one man's life, average man's life, and just the incremental disappointments and sadnesses that come and go, and then you're gone, and then what? You're left in other people's memories. And well, he's not dead yet, but I'm presuming he's going to die at some point because that's what all the blurbs seem to concentrate on. You know, this man was here, he lived, he went, and what remained? The things that people who knew him, and what does it amount to? And yeah, it makes you think, doesn't it?
3: Alors on lui a conseillé il n'y a pas longtemps, il était à Dublin où il se faisait interviewer pour un fanzine avec des groupes comme Fontaines DC et Murder Capital et lui ont conseillé un bouquin qui s'appelle Stoner de John Williams qu'il pensait avoir déjà lu parce qu'avec un nom comme ça, il pensait déjà l'avoir rencontré. Et c'est un bouquin très dramatique sur la vie d'une femme et là il ne sait pas encore ce qui va se passer à la fin mais sûrement des gens vont mourir et ce sera sûrement très dramatique. Tu étais fan de QPR à la base et maintenant tu es plutôt fan de Le Havre. Qu'est-ce que tu penses de leur saison et comment tu compares l'ambiance du football entre Londres et Le Havre par exemple dans le stade et tout?
5: I think there's a similar atmosphere. They're both similar size clubs, do you know what I mean? On a good day you'll get 20,000 people and they got a very loyal hardcore fan base, you know what I mean? At QPR it's the Loft Boys, at Le Havre it's the Barbarians. And similar vibe, and also you just kind of resign yourself to a degree of, well, mediocrity. You know what I mean? Just dreaming of the day that
7: the blue and white hoops could fly over Wembley again, or the Seal Marine could fly over wherever they play the French Cup final, Parc de Princes. Yeah.
8: Hardcore fan of Le Havre. He's like, yeah, he's just like over the moon with it. He used to play for them like in the 70s, but in a small when he was a child.
3: Il aime beaucoup Le Havre parce que ça lui rappelle un peu l'ambiance de QPR où en fait ils savent que ce sera jamais un grand club et ils s'habituent un peu à la médiocrité, mais quand même la loyauté des fans le touche vachement et c'est ça qui compte.
7: Isn't because of the similarity, it's because it's my local team and it's my wife's team and support the family team. Yes, baby.
2: Merci Pete et merci Adam. On va devoir laisser place aux autres journalistes. On vous souhaite une bonne journée à Saint-Brieuc et un bon concert. Merci.
7: Oui, bonne journée à toi aussi.
4: Merci. Saint-Brieuc avec Radioactive, Silab, Fréquence Mutine, RKB et Radio Boa.
0: Et merci Pete Doherty et merci à Guirec et à Aurélie et à
1: Loïc,
0: voilà, grâce à qui on a pu avoir cette interview. Visiblement, il y avait la queue hein, pour faire plein d'interviews, mais il est gentil, Pete Doherty, il parle aussi aux radios locales et associatives, il a bien raison. Allez, il nous reste presque 3 minutes avant la fin de ce plateau spécial à Rock sur le 101.9 et sur les autres fréquences. Guirec, il est tout énervé, je sais pas ce qu'il y a, qu'est-ce qui t'arrive, Guirec ?
2: Tout va bien, j'ai hâte d'aller voir les concerts, c'est tout.
0: C'est pour ça, il reste 2 minutes, mon ami. On va pas faire le tour pour les concerts parce que tout le monde va aller voir de la soul, hein, ouais. Ça va de soi, tout le monde va aller voir de la salle, va aller groover, va danser. Moi, j'ai juste envie de faire un grand big up, évidemment, à toute l'équipe de La Passerelle, à toute l'équipe de la PAF Radio, que j'ai envie d'applaudir, qui nous a accompagnés pendant ces 3 jours. Et puis, évidemment, à toute la team de Silab qu'on applaudit. À Fréquence Mutine. À toute la team de Radioactive, ça va de soi. Et puis, je crois que j'ai oublié personne. Si, à Radio Boa qui nous a aussi retransmis pendant 3 jours. RKB à qui on fait un gros bisou. Des maths, voilà. Et puis, merci à toutes celles et ceux qui sont venus ici sur ce plateau. On va se quitter dans pas longtemps. On se dit à lundi sur vos antennes parce que voilà, la radio, mardi plutôt. Lundi, on se repose. Les antennes de radio, ça s'arrête jamais. Et on se dit surtout bravo pour ce magnifique Art Rock 2026. Vous reviendrez, Aurélie ?
1: Ah bah oui, on est ravis de l'accueil qu'on a eu à Saint-Brieuc de Radioactive.
0: C'est pas mal, hein, c'est pas mal, c'est presque aussi joli que Brest, Saint-Brieuc. Vive la musique, vive Art Rock et vive vous ! 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

Ambiance culture, ambiance sur les 88.4 FM, ambiance sur C-Lab, ambiance pour vous et pour nous. Nous sommes donc de retour dans ce studio. Voilà, il fait très très très beau. Voilà, donc au micro Marc et à la technique Marilyn Balou. Aujourd'hui, nous repensons à ce jeune du rap ivoire qui avait fait donc un grand morceau avec Yodé et Siro. Il s'appelle Abomé l'éléphant. Il est décédé malheureusement. Voilà. Nous avons une pensée pour toute sa famille, toute la famille du rap ivoire, sa famille biologique et toute l'Afrique. Voilà un jeune qui est parti un peu trop tôt. On réécoute ce son qui a illuminé justement la Cannes 2023 ou 2024. On continue le son, ouais.

0: Ambiance culture, comme on disait. Là, aujourd'hui, nous avons donc nos invités. Nous revenons alors, avec Black Z. Black Z qui donc, était à la fête de la musique passée. Là, on n'est pas très loin de la nouvelle fête de la musique, mais c'est sur la scène de Joe Longo, celui qui était en vert. Le bonhomme en vert, eh ben, c'était Black Z. Black Z, qui est donc entre l'Angola et la France, et qui aussi fait son parcours musical, et qu'on va recevoir bientôt ici même à Rennes, pour, voilà, ici sur Radio Silla, pour, voilà, pour parler un peu donc, de sa carrière. Et avec nous, nous avons aussi Didier Lendl. Didier Lendl, coach sportif, qui s'est donc mué donc, en disc-jockey, passionné de musique, et aujourd'hui il fait plaisir, et tout ce monde là donc accompagne avec Brandon, c'est ça?
1: Brown
0: Product. Hein?
1: Brown Product.
2: Yes.
0: D'accord. Et bien, tout ce monde l'accompagne. Joe Longo qui vient de sortir donc le son, voilà, son son sans détour. Voilà, Joe Longo qui change complètement d'orientation musicale. Maintenant, Joe Longo vous propose de la chanson. Joe Longo a envie de bercer donc toutes ces générations ici à Rennes après avoir donné des cours d'écriture, de rap et autres. Il est dans une droite ligne. Il s'est dit maintenant, il est temps de chanter. Et là, avec lui, on est bon. Alors, si on peut, voilà, à la technique, on peut écouter déjà pour voilà, donner un soupçon. Voilà.

0: Une création, un changement. Joe, bonsoir.
1: Bonsoir Marc.
0: Tu reviens de loin. tu reviens de loin. Tu as décidé d'ouvrir un peu ton espace de création. Tu t'es dit, bon, écoute, je fais du rap, je fais du toast. Et maintenant, je vais chanter. C'est lié à mon âge. On avance et maintenant, on est amené à faire du live avec des musiciens et faire pas seulement des sound systems, mais là, tu es vraiment confronté à quelque chose de réel. Puisque tu as choisi la musique, tu t'es dit, tu vas te donner à la musique.
1: Bah, tu sais, Marc, je me donne à la musique déjà depuis mon plus jeune âge. Maintenant, tu vois... Le titre qu'on vient de jouer, c'est Sans détour. Sans détour, en fait, tu vois, c'est un Joe Longo sans filtre, tu vois. Aujourd'hui, tout est filtré, les réseaux, les relations, tu vois, même les émotions, tu vois. Or que le morceau Sans détour, c'est un peu l'inverse, tu vois. Je dis les choses sans filtre, comme ça m'est venu. Tu vois, en gros, c'est ça, tu vois, c'est pour ça que... Tu vois, c'est solaire, c'est léger, tu vois.
0: Très bien.
1: C'est pas dur comme le rap.
0: T'es pas très loin maintenant de tes frères, Fally Ipupa, Ferregola, Dadju, Dims.
2: Exact.
0: Les tontons comme les Papa Wemba, les ouais. Kofi. Tu assumes désormais ton origine culturelle. Pour te dire que maintenant, de l'Angola à Rennes, tu peux aussi passer par la chanson, faire des choses qui font penser, comme tu dis, au Cabo Verde, c'est un peu ça.
1: Bah, en fait, en réalité, la musique pour tout le monde, je pense, surtout chez nous les Africains, c'est traditionnel. Tu vois, là tu me cites Fally, tu me parles de Papa Wemba. Moi j'ai pas la prétention de dire que je leur arrive à la cheville.
0: On peut parler de Bonga.
1: Mais même Bonga, tu vois, mais ça reste
0: bon exemple. Le Kwakwanza par exemple. on peut t'en citer, hein.
1: Tu vas aligner mon son sur tout ça.
0: Non, c'est il faut pas que tu te négliges. Il faut te dire que c'est maintenant que ça se passe. Ça veut dire que là, ce qu'on a entendu là, tu es préparé pour faire du son comme eux. Parce que c'est ça qu'ils nous ont laissé. Et il faut travailler longuement et profondément. Et là, pour tous ceux qui ont écouté le son, tout ce qu'on a comme retour, c'est que Joe Longo, il chante.
1: Bah,
0: désormais.
1: Oui, pourquoi ? Parce que je te dis, c'est un Joe Longo sans filtre, ouais, tu vois, avec plus de maturité. Et puis, tu vois, pour parler de ce titre, par exemple, sans détour, c'est un peu une remise en question, parce que ça fait un moment que je travaille sur des projets, que j'aurais dû faire aboutir, mais non. Pourquoi ? Parce que j'ai une équipe aussi, pour l'anecdote, tu vois, Sans détour, il naît de quoi ? Il naît de... Moi, j'arrive un soir comme ça, je vais voir mon collaborateur, je lui fais écouter mon projet, tu vois ? Sauf qu'il a une réaction, genre, il est indifférent. Moi, j'ai bugué, tu vois, je me suis dit, attends, je travaille sur un projet, je me donne du mal, et puis chercher l'inspi, trouver les gens avec qui tu peux produire tous ces sons-là, c'est quand même pas une mince affaire. Et puis, je me rends compte qu'en fait, ça l'a laissé indifférent. Donc, en rentrant chez moi, tu vois, je me suis remis en question. Peut-être qu'en fait, c'est moi, je me prends trop la tête. Et Sans détour, en fait, c'est venu comme ça. Entre les galères et l'amour, tu vois, les regards se croient sans détour. En fait, les gens, ils se lâchent pas des fois dans ce qu'ils font. Et en fait, sur Sans détour, je me suis lâché, tu vois. Et si, peut-être quelqu'un, il se reconnaît dans une phrase ou dans quelque chose comme ça, c'est que ça résonne et puis que le sentiment, il était pur, tu vois ce que je veux dire.
0: Très bien. On a commencé avec justement une musique liée au sport. Il faut dire que donc le 4 juin à Nantes, il y a donc ce match France-Côte d'Ivoire. C'est un match qui est historique, puisque la CAN en Côte d'Ivoire a été historique aussi. Tout le monde en parle. Tous ceux qui sont restés dans la diaspora, qui n'ont pas pu voir jouer l'équipe de Côte d'Ivoire et tout ça, ben, vont se ruer donc quelque part à Nantes pour revivre les choses. Cette jeune équipe, parce qu'ils sont très très jeunes, à l'image des Inao, des Yann Diomandé et autres. On aura le temps de parler avec Marilyn qui nous donnera quelques précisions, mais il faut dire que ça fait plaisir de voir qu'ils sont juste près de nous. Ils arrivent là, ils sont à Nantes et qu'ils vont jouer le 4 juin. Le 4 juin. Avec moi sur ce plateau, j'ai Black Z, j'ai DJ Lindell et il y a Brown. Yes. Qui est lui qui capture donc tous ces voilà. Et puis si on a le temps, hein, si on a pu actuellement il est très occupé, il est donc en déplacement, si on a pu, on pourra avoir donc Serge Ngunga qui fait un livre pour donc Eugène de Njolea, une légende du football qui a bercé donc notre enfance, et voilà, donc il y a un livre qui est sorti sur lui et nous essayons de faire mains et pieds pour avoir l'auteur pour parler avec lui, voir un peu comment dans quelles conditions et il a fait donc ce livre. Vous êtes sur Radio Syllab, comme on dit, c'est la radio sauvage. Radio Syllab, c'est la radio donc à Rennes ici. Audan Longue, c'est donc une radio jeune qui ne recule devant rien et qui je suis en connexion avec la réalisation donc avec Marilyn qui parle des deux stades de Fally Ipupa.
1: C'est incroyable.
0: On ne peut pas passer à côté.
1: C'est incroyable.
0: On ne peut pas passer à côté. C'est-à-dire quand on parle des légendes, Fally Ipupa aujourd'hui est rentré dans les arcades. Donc voilà, s'il y avait des trucs Guinness et tout ça, il est dedans. Je ne sais pas s'il boit, mais en tout cas, il est dedans.
1: En tout cas, c'est un artiste qui a pris son envol, tu vois.
0: C'est fait. Et aujourd'hui, Fally Ipupa... Alors, ils sont nombreux. Fally Ipupa, Aya Nakamura, James. Mais voilà des jeunes qui arrivent à faire rêver leur génération. Et ça, il faut qu'on en parle. C'est pas facile. Les gens se rendent compte que ça se passe bien, on s'amuse et tout ça, mais c'est toute une logistique. C'est tout un travail. Quand on parle aujourd'hui de Joe Longo, mais attendez de voir dans quelques temps, vous allez voir. Voilà, on dit Didi Bay, il a fait le Zénith et tout et tout. Joe Longo.
2: Stade France.
0: Hein?
2: Ça va être le Stade France.
0: Ah, mais oui, voilà.
2: Ah, je sais.
0: Eh bien, je donne la parole à Black Z. Comment vas-tu, Black Z?
2: Ça va, impeccable.
0: Alors, dis-moi un peu. Donc, toi, tu es entre l'Angola et puis ici.
2: C'est ça, ouais. Je suis entre les deux, quoi.
0: D'accord.
2: Donc, à chaque fois qu'on j'ai des petits événements au pays, bah, je suis obligé d'aller au secours, comme on dit ça.
0: Ok.
2: Et voilà. Et là, ça fait vraiment un grand plaisir d'être devant un Ferro que ça fait longtemps qu'il est dans la musique. On se connaît depuis.
1: Depuis notre adolescence, en tout cas, tu vois, depuis très très longue date, ouais. Tu vois, et on est toujours ensemble, ça veut dire la vérité est toujours là, tu vois.
2: Et ça fait plaisir parce que je vois maintenant, c'est un artiste complet, comme on dit tout à l'heure, et voilà,
0: complet,
2: il chante, il rappe, et voilà.
0: Ouais, complet. Et donc, on aura le temps de d'écouter tes sons, on aura le temps de t'inviter officiellement. Parler de tes projets et tout.
2: Plaisir, bien sûr.
0: Ouais, je sais que toi aussi tu as ton projet, tu fais la navette, l'Afrique ici et tout et tout.
2: Quand tu fais mauvais, je me sauve là-bas, tu vois. Et quand tu fais mauvais,
1: je reviens. Ouais, mais en ce moment, il fait beau ici, tu peux rester.
2: Allez, je reste.
0: On aura le temps d'écouter donc Bola de Ouro de Black Z la prochaine fois.
2: On va.
0: Parle-nous, Ludo, le coach qui est devenu DJ Lindell, et comment ça se passe? Est-ce que c'est la musique là qui t'a transformé? Qu'est-ce qui se passe?
3: Non, moi en fait, ça fait quand même très très longtemps que je suis que je suis bercé aussi dans le son. Joe m'a sensibilisé aussi à pas mal d'artistes auparavant. Donc à la base, moi je suis quand même beatmaker, donc ça fait près de 20 ans. Je travaille avec MPC, etc. Donc j'ai toujours cette sensibilité musicale. Et au fur et à mesure, j'ai basculé vers DJ, mixé. J'interviens notamment dans des événements autres. Hein, que, là, je l'accompagne sur son projet pour l'accompagner lui et d'autres artistes. Mais j'interviens aussi en tant que DJ dans d'autres événements. Quoi. Donc voilà, c'est comme ça que j'ai été sensibilisé. Après, moi, on va dire, je ne me fixe aucune limite. C'est-à-dire que très clairement... Je peux écrire, enfin, je peux créer un instru, je peux décider d'écrire dessus, je peux le proposer à Joe, je peux faire des remixes de sons lorsque je fais des transitions, donc c'est vraiment, c'est infini quoi. Donc là j'arrive, ouais, on a l'impression que j'arrive par pur hasard, mais je pense qu'il y a des connexions.
0: Mais t'es là depuis un moment. Ouais. En tout cas, merci d'être là aussi pour Joe. Ouais. Donc, très bien, merci en tout cas d'être là pour Joe. Et je te fais une confidence, j'ai rencontré, en venant ici, j'ai rencontré Free Dog,
1: ouais.
0: Qui était donc un de nos invités et qui.

0: négocier mon statut artistique, tu vois. Donc, qu'est-ce que je peux ramener de frais et qui sonne Joe, mais avec une nouvelle résonance? Bah, ça donne du sans détour, mais sauf que sans détour, c'est toute ma génération que je représente dans cette chanson-là, tu vois. Et c'est pour ça que je disais tout à l'heure, s'il y a au moins une phrase qui a pu les touché, et je pense que ça a touché, parce que j'ai vu par rapport au réseau, j'ai eu beaucoup de réactions de différents types de personnes, et beaucoup des amis, même avant, qui...
1: C'est plein d'émotions, tu vois.
0: Et du coup, je me suis dit, ah ok, d'accord, donc c'est pour ça que je fais ça.
1: Donc il faut que tu lâches tout, et que tu te lâches, et que tu avances.
0: Ouais, mais ça, c'est propre à tout le monde, il faut que tout le monde sache se lâcher prise, tu vois.
1: Lâcher prise et tout. On a parlé de Fally Ipupa.
0: Ouais.
1: Aujourd'hui, une légende. Fally Ipupa a fait un morceau avec Wizkid.
0: Yes.
1: Donc, en fait, il y a beaucoup de légendes.
0: Ouais.
1: Il y a beaucoup de légendes. Et donc, aujourd'hui, c'est une diaspora. Là, l'été arrive, là. C'est une diaspora qui va vraiment s'amuser avec des légendes. On écoute, si justement on a le son, eh ben, très bien.

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1: 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Ambiance Culture, donc on revient, mais il fait très très beau dehors, donc bon, on ne va pas rester longtemps ici. Et je pense que dans une heure, on sera parti avec Black Z, avec DJ Lendl, avec Joe Longo, avec Brown. Et puis, disons que nous avons un beau livre, un livre qui nous est parvenu, un livre qui nous parle donc de football. Pour nous autres Africains, le football n'est pas un objet de contemplation, mais un instrument de combat contre le sous-développement et pour l'affirmation de notre personnalité. Et celui qui écrit ça s'appelle Serge Ngonga et

0: il a écrit donc Eugène Ndjoléa, une fierté, une légende du football. Donc ce beau livre. Nous aurons le temps donc de parler avec lui. Nous avons jusqu'à la fin de l'émission pour échanger avec lui. C'est quelqu'un actuellement qui est un peu partout. Il est donc sur les routes pour aller défendre donc son livre, pour aller présenter le livre. Mais nous l'avons déjà. C'est un très très beau livre et donc nous espérons l'avoir aujourd'hui ou la prochaine fois. Mais dans tous les cas, dès qu'il sera disponible, il sera donc avec nous. En attendant, nous sommes donc dans ce studio avec donc nos artistes. Justement, il y a un événement le 6 juin, c'est ça?
1: Ouais, le 6 juin.
0: Est-ce qu'on peut en parler?
1: Bien sûr, Ludo, tu veux prendre la parole? Tu veux que je présente la chose?
2: Non, tu peux commencer.
1: Regarde, déjà, je pose la question à Ludo. Pourquoi? Parce que Ludo, déjà, c'est mon frère, hein. Tu vois, il est là, il est coach sportif, il est DJ, tu vois, il est beatmaker parce que on a grandi ensemble. Tu vois, donc la musique, on l'a partagée fortement. Et là, le 6 juin, si tu veux, on va partager aussi une scène. C'est à partir de 20h jusqu'à 1h du matin, c'est au Creative Seed. C'est une école audiovisuelle, uh-huh. Tu vois, qui est située à Cesson, métro Via Silva. C'est une très, très belle école. Ils proposent des choses même qui arrivent au niveau mondial, parce qu'ils font des concours aussi de tout ce qui est graphisme, vidéo et tout. Ils ont remporté des concours mondiaux, donc c'est pas n'importe quoi. Et si tu veux, c'est dans le cadre de Kemetki. Kemetki, c'est un groupe, une association qui crée des événements, qui rassemblent les cultures afro et puis occidentales. Donc... DJ Lindell, il va jouer ce jour-là, mm-hmm. en tant que DJ, parce que c'est lui qui va animer la soirée. Et puis, il y a d'autres artistes, mm-hmm. comme Rinci Aquin, il y a GRDN03, et puis moi en tête d'affiche. Donc, j'invite tout le monde à venir participer à cet événement qui va nous rassembler, nous les artistes, et puis rassembler la communauté rennaise, quoi.
0: Et donc DJ Lindell est donc de la partie.
1: C'est ça, c'est lui qui anime la soirée.
0: Qui anime la soirée. Est-ce que Black Z sera là?
1: Bien sûr, il sera là.
3: Toujours.
0: Black Z, DJ Lindell, donc Joe Longo le 6 juin. Une autre occasion pour écouter Sans Détour.
1: Yes.

0: Les garagistes, voilà, qui viennent donc de réaliser aussi un grand événement au Casino de Paris. Un événement donc au Casino de Paris. Les garagistes, donc aujourd'hui, on les écoute. Ils sont là aussi. Ils font partie de la fierté de ces cultures zouglou. On parlera. Oui. Voilà, on parlera aussi avec justement nos invités de toutes ces réalisations. Donc il y a VDA, il y a les leaders qui sont donc en ce moment en promotion. Et voilà, ils ont des albums qui viennent de sortir. Il y en a un peu partout. Hein. Pour l'été, je pense qu'on va pas chômer. On va pas chômer. Profitons pour souhaiter donc un joyeux anniversaire à tous ceux qui sont nés la veille de lundi de Pentecôte. Hein, on pense à comment il s'appelle, Emeraude Akele, qui à ce moment avec ses amis, voilà, fête donc ses 15 ans, c'est quoi, 16 ans, c'est quoi, c'est 15 ans, ok, bon, mais très bien. Je pense que c'est à cet âge-là qu'on est très émerveillé, des lumières partout dans les yeux.
1: C'est ça.
0: Et voilà.
1: C'est là qu'il se commence.
0: Un coucou donc à Jolie, sa copine, qui est tout le temps avec elle, et puis donc aux parents. Et voilà, ça fait plaisir. Voilà. Zouglou. Quand on parle de Zouglou, il y a un groupe justement qui est venu sur une note un peu sombre à l'époque, chanter pour justement rendre hommage à Daisy Champion. Et voilà un groupe qui n'a pas arrêté. Et depuis ce temps-là, qui fait vraiment, vraiment, vraiment la fierté de la nouvelle génération de Zouglou. Le groupe, c'est Voix des Anges, VDA. Et ils ont même créé un ballet qui dénote du Zouglou, qui n'est plus vraiment Zouglou. C'est un ballet qui devient donc philharmonique. Voilà, on écoute, on les écoute.

0: 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À la technique, donc nous avons Marilyn et donc au micro Marc et ses invités, donc Black Z, Diggy Lundell, Joe Longo et Brown. Marilyn, par contre, avait justement une information intéressante puisque nous n'avons pas pu joindre donc notre insert téléphonique. Nous n'avons pas pu le joindre parce qu'il est actuellement dans les transports en train de défendre donc son projet. Oui. Marilyn, est-ce que tu peux justement nous en parler?
1: Oui, est-ce que vous m'entendez déjà?
0: Oui, oui, tout le monde t'entend, on t'entend très bien. Ouais, ouais.
1: Très bien, oui, c'est un ouvrage, donc c'est un récit de mémoire, donc trajectoire d'un homme en avance sur son temps, donc qui rend hommage à Eugène Joléa, qui a été un des instigateurs de l'UNFP, le syndicat des joueurs de football, qui permet en fait aux joueurs comme Kylian Mbappé de revendiquer des droits et de gagner beaucoup d'argent, ce qui n'était pas le cas avant. Uh-huh. Donc effectivement, là, il était en train de défendre son livre au Festila à Strasbourg. Donc c'est pour ça qu'on n'a pas pu l'avoir aujourd'hui. Mais demain, dans l'émission J'irai cracher sur vos ondes, j'ai eu l'occasion d'échanger avec lui et ce sera disponible sur la radio. Donc n'hésitez pas à écouter.
0: D'accord. Donc c'est Jean-Célestin et Jong et Serge Ngunga.
1: Ils donc ont écrit donc Eugène. L'association des Camerounais de France. Okay. Parce qu'ils voulaient en fait rendre hommage à des figures. Ils ont commencé par celle-là parce que c'est pas un petit combat qu'il a fait, puisque j'ai appris lors de l'interview qu'il est décédé seul et en précaire. C'est-à-dire qu'il n'a pas pu bénéficier du travail auquel il a contribué. Donc c'était important pour moi de le mettre en avant. C'est un très beau livre, c'est un très beau sujet. Il y a eu les trophées UNFP il n'y a pas très longtemps. Ça fait 20 ans qu'il est décédé, Eugène Joléa. Il n'a pas été célébré et pendant ces cérémonies, c'est-à-dire qu'il y a un trophée du citoyen qui existe, mais il n'est pas renommé. Et donc c'est une des revendications en fait que porte que ce soit Serge Ngunga ou sa famille, car en fait on oublie en fait, surtout dans ces temps où on critique beaucoup les personnes qui viennent d'Afrique, on oublie les
0: combats. On oublie les combats. En tout cas, merci beaucoup, Marilyn. Donc, tu portes aussi justement ce projet. Tu as lu le livre. Tu souhaites donc effectivement l'interviewer. Et donc, dans les semaines à venir, nous aurons le temps de parler avec lui et d'en parler. Bon, je pense que tu as été assez clair quand même. Qu'est-ce que vous en pensez? Elle a expliqué.
2: Bien sûr, c'est très clair.
0: C'est le message donc d'une génération qui a besoin de savoir ce qui s'est passé avant. C'est-à-dire que les parents, les grands-parents, qu'est-ce qu'ils faisaient avant, quels étaient leurs combats. Voilà, donc c'est très important dans la diaspora de voir que des jeunes commencent à s'intéresser à ce que les anciens ont fait. Et ça fait plaisir. Ça fait plaisir, aussi bien au niveau de la musique, mais aussi au niveau du sport, enfin, à tous les niveaux. Hein? Voilà. Dans les ambiances avant aussi.
2: Ben, c'est de la transmission.
0: C'est la transmission.
2: C'est honorable, c'est fort, quoi.
0: C'est très fort. C'est très fort. Nous sommes à 10 minutes donc, de la fin de cette émission. C'est une émission qui ne dure pas, qui est très rapide. C'est une émission où on doit tout dire en une heure. Donc, on ne va pas jouer sans détour encore une troisième fois. Oui, et parce que justement, voilà.
2: C'est pourtant, c'est un morceau que tu peux laisser tourner en boucle. Hein.
1: Bah oui.
2: Il ne dérange pas. Hein.
0: Donc, à l'unanimité, ils ont demandé qu'on joue encore sans détour sur ce plateau. Marilyn, est-ce qu'on peut encore jouer sans détour? Parce que là, on est dans les problèmes.

0: Ambiance, voilà, dans ce studio avec Joe Longo. Le son, ça y est, c'est lancé. Le son est sorti. Le son, il plaît, il tourne en boucle. Et là, voilà. Là, j'ai pas l'avis encore de Blaxé. J'ai pas encore l'avis de DJ Lundell. Qu'est-ce que vous en pensez?
1: Ah, franchement, je suis surpris. Ouais. Je m'attendais pas à ce niveau-là, quoi. Mm. J'ai toujours l'habitude d'attendre du genre rappeur. Ouais. Et là, c'est waouh.
0: Wow. Ouais.
1: Ok. Voilà, changement de fréquence.
0: Changement de fréquence, quoi. Boum. Nickel Lundell.
2: Moi, j'ai envie de dire que je suis surpris, oui et non, parce que je sais qu'il a la capacité quand même de faire des. De nous sortir des. J'ai envie de dire comme des classiques. Mm. Et là, c'est vrai qu'il est dans un registre qui est totalement différent. Mais moi, j'ai eu la chance de voir un peu l'évolution de ce morceau.
1: Mmh.
2: Et de voir un petit peu quelle direction il allait prendre. Et oui, on va dire qu'il y a quand même eu cet effet de surprise, parce que même si j'ai vu un peu en amont comment il construisait le son, quand j'ai vu l'aboutissement, j'ai fait « Ah ouais, d'accord. Mmh. » Le son, il est puissant, il est fort.
0: Mmh. Ouais, parce qu'il est allé voir son grand et le grand lui a dit « Non, non, c'est ce que tu fais, c'est ce que tu fais,
3: t'en vaut rien. » Il m'a dit « Casse-toi de là. » Je suis rentré chez moi, je lui ai
0: dit « Mais... » Parle pas de moi comme ça.
3: Non, mais tu sais, c'est... En réalité, sans détour, c'est mes émotions personnel, tu vois, que
0: dit,
3: là que je donne aux autres.
0: T'es dit, mais attends, c'est quoi cette histoire?
3: C'est vraiment, c'est une émotion, ouais, personnelle qui a été créée par rapport à diverses choses que moi j'ai vécues. Et puis, si les gens ils peuvent ressentir ça, c'est que c'est puissant.
0: Non, mais c'est ça, c'est, les gens ils ressentent exactement, tu vois.
1: C'est ça.
0: Une chanson, c'est une émotion.
3: Oui.
1: C'est ça. En tout cas, bravo.
0: C'est une émotion. Bravo. Les gens comprennent pas pourquoi on peut aller remplir un stade. Mais c'est ça. C'est une émotion. C'est pas qu'il est tellement fort qu'il va vous obliger à aller venez payer tant. Non, c'est une émotion qu'il partage et les gens ça les oblige eux-mêmes, ils s'obligent eux-mêmes à se lever, à aller accompagner l'émotion. Et donc on est dans cette démarche, on est dans cette logique. Et tant que tu vas faire des choses comme ça, où tu vas chercher à te surpasser, tu vas voir que tu vas déclencher quelque chose chez les autres.
3: Merci au méchant professeur. Mais en tout cas, je tiens quand même à remercier tous les gens qui m'entourent, parce que sans détour, c'est quand même ça. Tu vois, je te dis, c'est sans filtre, c'est mes émotions à moi. Et puis, je vois que ça touche quand même mon entourage. Merci à ceux qui m'ont félicité. Et puis, et le meilleur reste à venir encore. Sans détour, c'est que le début du projet.
0: C'est que le début du projet. À la technique, aujourd'hui, et à la réalisation, il y avait donc Marilyn Balou, voilà, qui de plus en plus nous donne un coup de main pour cette émission. Ça me permet, moi, de me retrouver avec vous ici, donc, dans le
3: Merci
0: studio.
3: Merci à toi.
0: Voilà, sur le plateau. Et puis, comme je dis, voilà, maintenant, s'il fait beau, on va de plus en plus être en direct. Il se passe beaucoup de choses dans le monde. Beaucoup de choses dans le monde, des choses à dire, des choses à faire, des gens à fédérer, des énergies à mettre en lumière. Et comme je dis, nous avons la possibilité de faire des inserts téléphoniques. Donc, c'est-à-dire parler avec des gens à travers le monde, où qu'ils soient, voilà, pour parler de leurs projets et autres. Une dernière chose, Marilyn.
4: Oui, je voulais parler du coup de l'événement qui est au cinéma à l'Arvor, Ciné-Rencontre Loin de moi la colère de Joël Acafou en sa présence. Donc c'est un documentaire qui est en partenariat avec l'Amicale des Évariants de Rennes. Donc vous pouvez y aller, c'est vendredi 29 mai à 20h15. N'hésitez pas à y aller.
0: Et il y a aussi la Cannes des Ivoiriens à Rennes.
4: La Cannes de Rennes, on aura l'opportunité d'en reparler. Commence le 6 juin. Donc
0: et le 6 juin, mais il y a déjà très bientôt.
4: Lundi,
0: donc,
4: il y a le tirage au sort.
0: Le tirage au sort.
4: Oui, donc à la maison de quartier de Vigeon.
0: On ne les oublie pas. Avec Didier Chouchou, avec Herman, comment il s'appelle?
4: Chamba.
0: Voilà, Chamba et tous les autres. Où tu verras des très grands footballeurs rennais. Voilà, les footballeurs du dimanche.
4: Il y a une bonne équipe. Les footballeurs du dimanche. Il y en a qui ont commencé et qui ont été sélectionnés en sélection nationale. Hein.
0: Nationale, d'accord. Oui. En tout cas, c'est un grand plaisir pour nous. Nous terminons sur ces sons-là. Si tu as un son pour terminer, oui. Merci à tous ceux qui nous ont écoutés. Merci à chacun de vous. Bron, tu n'as rien dit ? Bron ?
3: Il fait de la photo, il faut des photos terribles.
1: Voilà, c'est tout.
3: C'est un enfant prodige.
0: Qu'est-ce qu'il y a ? Allons et ça.

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1: Vas-y, à toi. Prends

0: C'est bon ?
1: Ouais.
2: 1, 1, 1.

pose le son avant même de parler avec Idio pour voir comment pendant un an il a travaillé sur ce son. On lance le son à la fête de la musique passée. Là, on n'est pas très loin de la fête.

0: et tout ce monde-là donc accompagne avec Brandon, c'est ça?
1: Brown.
2: Hein?
1: Brown Product.
2: Brown Product.
1: Yes.
3: Yes.
2: D'accord.

0: création, tu t'es dit, bon, écoute.
1: Projet et tout et tout. Oui,
2: Avec plaisir, bien sûr.
1: ouais, je sais que toi aussi tu as voilà, tu as
3: Avec geste aussi, les éléphants ont assez de carburant pour aller loin.

Mongo Zaifi en featuring avec Prince à la Only Love. Le temps de brancher correctement les masses des platines et après ça va être le tour d'Aurel. Du coup, on va continuer Johnny Osbourne, Strange.

Yes, good vibes, c'est Sunday Good Vibes depuis 11 ans. Comme vous le disait Lilian, ce soir on fête les 11 ans, on a invité Don Pedro, il y a Guillaume qui est là, full crew, Lilian aussi. On partage les good vibes et c'était Aura Sandy. Le prochain morceau c'est Johnny Clark, King in a Arena.

Roots Vibration, Rasta Impasta. Le prochain morceau est chanté par Inika Mose, le morceau c'est General. Toujours en direct sur C-Lab, Sunday Vibes Radio Show Tonight.

Yes, Roots and Culture, c'est un peu le mot d'ordre de l'émission Sunday Vibes depuis 11 ans. Roots and Culture, que des good vibes, strictly reggae music. Accrochez-vous bien, il y a Don Pedro qui est dans la place ce soir, encore un ou deux morceaux, et c'est à son tour. Yo.

Une production signée Greensleeve, c'était Wailing Souls, Tom Sprung. Dernier morceau avant de laisser la place à Don Pedro. Le morceau, c'est Morning Train. C'est chanté par Rod Taylor. Il y a ceux qui prennent le train le matin et il y a ceux qui les taguent. Et ouais, big up à tous mes generals. Yo, graffiti style. Morning Train, Rod Taylor. Et après, c'est Don Pedro. Et ouais, sur Syllab jusqu'à 22h, Sunday Vibes Radio Show.

0: Rejoignez le train pour Syllab avec Sunday Vibes Radio Show et Don Pedro qui est dans la place. Morning Train. C'est très important pour nous d'inviter Pedro ce soir pour fêter les 11 ans parce qu'il nous a vraiment mis en avant quand il était à l'Eternam. Et ouais, on avait une petite résidence là-bas, on a fait tellement de sessions avec les gars Lilian et Guillaume. D'ailleurs, big up à tous ceux qui ont connu cette époque, c'était vraiment sympa. Et maintenant Pedro, pour ceux qui savent pas, bah, il joue des disques et ouais, du gros ska, du Earth Steady, du Rock Steady, du Early Reggae, écoutez.
1: Yes, yes, merci beaucoup Sunday Vibes Radio Show. Ça fait toujours plaisir d'être là dans les studios de Syllab. Et ben du coup, on va chauffer, hein, tranquille.

Ok, et vous savez ce qui est bien sur ce scud, c'est que là c'était la face B. Du coup je vais mettre maintenant la face bas de face A. Laissez-moi le temps de le retourner et on repart. Upton Lewis, c'est reparti.

sais pas pour vous, mais moi je trouve ça incroyable. Allez, on continue avec un groupe que j'aime aussi tout particulièrement, The Clarendonians. Listen chez Studio One.

Ok, je vais vous laisser sur un dernier morceau qui est la face B du coup de ces Sam Smith. Et je voulais faire encore un gros big up à Sunday Vibes Radio Show pour les. Arrête de me faire rire. Et voilà, il m'a fait bugger. Merci Guillaume pour l'anniversaire. Bon anniversaire à eux en tout cas, big émission. Dans la durée, ça fait plaisir. Et du coup, on termine avec Errol Dunkley sur le même morceau.

Yes, yes, yes. Un gros big up à Pedro qui a fait le déplacement et qui nous a fait une sélection de qualité. Merci Poto, ça fait plaisir de t'avoir dans les studios et je pense que tu reviendras dans les mois qui viennent. Pour ma part, je vais continuer sur un petit dubplate qui nous vient de chez Bat Records, un petit dubplate cut de Aquarius.

Ok, la semaine dernière, je vous ai parlé d'un album, d'un artiste qui commence à faire parler de lui, qui n'est pas encore très connu, mais j'espère et je pense qu'il va percer un petit peu. C'était Jojo Gladys. Je ne sais pas si vous souvenez, pardon, je suis un peu enrhumé, je parle du nez, je fais comme je peux. On va essayer de s'en sortir. Du coup, l'artiste, c'était Jojo Gladys et l'album, c'était In A Fine Style. Et là, je vais vous jouer un tune qui n'est pas sur cet album. C'est un tune qui est sorti toujours chez Shaolin Soun, mais en 45, limité à quelques exemplaires. Je crois qu'il va y avoir une cinquantaine, un truc comme ça. Le tune s'intitule Doctor, et vous allez voir, c'est plutôt intéressant.

Allez, on va enchaîner avec une petite production maison. Tinkle, Take Me Fiful, et ça, c'est une prod avec le poteau Pita Yotes, à qui d'ailleurs je fais un gros big up. On y va.

J'en profite pour faire un gros big up, big up Potter. On est déjà dans les dernières minutes de l'émission, ça passe encore à toute vitesse. Je vais donc vous souhaiter une bonne fin de soirée. On se retrouve la semaine prochaine, toujours sur le 88.4, 20h-22h. Et on va pas se quitter comme ça, on va quand même se quitter en musique. Passez une bonne soirée, à bientôt, big up.

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